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0: 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Il est 3h.
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Il est 4h.

champ. Est-ce que tu peux comprendre qu'in fine, à vouloir marcher sur les autres, ben on se fait piétiner. On appelle ça la loi du boomerang.

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Il est 5 heures. Cinq heures.

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Il est 8h.

0: il est midi. Il est midi comme à Alès et comme au Festival international du film documentaire de La Salle-en-Cévennes. Nous nous trouvons actuellement pour cette émission sous l'étoile, en public et en direct depuis la place centrale du village de La Salle. À la réalisation technique, François Casmayor. À mes côtés, eh bien, j'ai le plaisir de retrouver Laurent Keller.
1: Bonjour, bonjour Yves Defago.
0: Ça fait presque 24 heures qu'on ne s'était pas vu.
1: Oui.
0: Et aujourd'hui, au sommaire de cette émission, eh bien, nous avons également toujours nos camarades d'Addict TV.
1: Oui, vous pouvez nous écouter sur le 88.2 sur la bande FM, mais également nous voir sur la chaîne YouTube ou Twitch de l'association Addict, notre télé. Alors Addict, il faut taper addict.org. Et l'association Addict, c'est l'association d'audiovisuel de La Salle qui présentait la séance La Salloise ce matin avec les enfants et le film qui a été et les ateliers audiovisuels qui ont été amenés sur La Salle et dans les écoles environnantes.
0: Avec Hélène, Julien, oui. Marie et un garçon dont j'ignore le prénom. Mais qui... Salut à vous tous. Aujourd'hui, au sommaire de cette émission, donc toujours en public, nous avons le plaisir d'accueillir Zachary Baquet, historien et spécialiste du cinéma américain, qui interviendra ce soir sur l'hommage que le festival réserve à Frederick Wiseman avec un film présenté à 21h à la filature Law and Order. Et puis également avec nous Lulu Scott, réalisatrice du film tout vraiment magnifique Where to Oceans Meet, avec mon formidable accent anglais. Suivra Luz Balana, réalisatrice La Salle. Elle habite La Salle, mais elle n'est pas La Salloise en soi, pour son film sur le tango tourné à Buenos Aires, Tango sin Miedo. Et nous aurons le plaisir d'accueillir également Juliette Casanave pour une très belle fratrie de 9 enfants. Voilà, c'est le sommaire de cette édition, en direct, je le répète, et en public. Et j'ai le plaisir donc d'accueillir Zachary Baquet. Bonjour, Zachary Baquet, vous êtes enseignant, si j'en crois le programme, à l'Université Toulouse Jean Jaurès et spécialiste du cinéma documentaire états-unien.
2: C'est ça, bonjour et merci à l'organisation du festival de m'avoir convié à présenter ce film de Frederick Wiseman.
0: Alors, qui est Frederick Wiseman pour les auditeurs qui ne connaîtraient pas ce grand documentariste?
2: Alors, Frederick Wiseman, c'est sans doute un des plus grands documentaristes états-uniens, au moins en termes de nombre de films réalisés. Il a commencé à réaliser des films en 1967 et son dernier film est sorti il y a 2-3 ans. Et si j'ai bien compté, il y a un tout petit peu moins d'une cinquantaine de documentaires.
0: Autant dire que c'est une œuvre vraiment importante. Vous les avez tous vus?
2: Non, je ne les ai pas tous vus. Il m'en manque quelques-uns, notamment en milieu de carrière.
0: Ouais.
2: C'est un cinéaste extrêmement important qui a toujours dit en fait que les films qu'il faisait se rajoutaient les uns après les autres, comme s'il n'avait réalisé qu'un seul très très long film qui durait plusieurs heures.
0: D'ailleurs, je crois que si l'on regardait l'intégralité des films de Frederick Wiseman jour après jour, il en faudrait quasiment une semaine pendant 24 heures.
2: C'est possible.
0: Sur 24, à peu près. Je crois que c'est Nicolas Ball qui nous disait ça lorsqu'il nous a présenté effectivement cette édition La Salloise du 25e. Donc de la 25e édition. Alors, c'est un film patrimonial qui va être présenté ce soir, que vous allez présenter.
2: C'est son troisième film, qui date de 1969, qui a été tourné en 68, à une époque où il y avait beaucoup de violence politique aux États-Unis, et il avait décidé de faire un film sur la police, hein, comme l'indique le titre. Et ce qui est intéressant dans ce film-là, c'est qu'il a été aussi considéré comme une sorte de film de transition dans sa carrière, entre ses deux premiers films qui sont un peu plus explicites quant à leur message. J'aime pas trop le terme message pour les documentaires, mais qui sont plus explicites dans leur montage. Et avec Law and Order, il a décidé de se laisser aller au tournage et de ne pas arriver sur le tournage avec une idée préconçue. Et donc, c'est un moment de transition dans sa carrière où il s'est mis à laisser parler le tournage.
0: Voilà, il n'intervient pas.
2: Il n'intervient pas. Ça aussi, c'est une des forces de la carrière de Frederick Wiseman. Il n'a jamais dévié de la même pratique du documentaire. C'est-à-dire qu'il arrive dans un milieu, il fait un tout petit repérage d'une semaine, pas plus, parce qu'il a peur toujours de ne pas avoir sa caméra pour filmer quelque chose qui interviendrait au moment du repérage. Après un tournage relativement court, de quelques semaines, et ce qui dure le plus longtemps, c'est le montage. Mais effectivement, comme vous l'avez dit, il n'intervient absolument pas. Il n'y a pas de voix off, il n'y a pas de questions posées. C'est un cinéma qu'on peut qualifier un cinéma qui peut être rapproché du cinéma direct. Certains théoriciens du documentaire préfèrent l'appellation de de documentaires d'observation.
0: Caméra stylo, on peut parler de caméra stylo, non?
2: C'est plutôt, il définirait plutôt son style au montage. Pour lui, c'est vraiment le montage qui définit le point de vue du film, même s'il essaye de... Enfin, en tout cas, c'est ce qu'il explique, et c'est ce que je ressens aussi en tant que spectateur, c'est que plus ces films sont longs, plus ils laissent d'espace aux spectateurs, aux spectatrices, pour ressentir quelque chose, et de moins en moins les diriger, en fait. Donc peut-être pas stylo, mais en tout cas, observation, peut-être loupe.
0: Zachary Baquet, 1968, je suppose que vous allez le préciser ce soir en présentant le film de Wiseman, c'est la lutte pour les droits civiques aux États-Unis, ce sont les assassinats de Martin Luther King, de Robert Kennedy, c'est en fait un grand mouvement également de la contre-culture.
2: Alors, les années 68, c'est un grand moment de tension politique. Il y a effectivement ces deux assassinats, mais quelques années avant, il y avait aussi l'assassinat du président des États-Unis, John Kennedy, en 63, en 65, l'assassinat de Malcolm X. Enfin, il y a beaucoup d'assassinats politiques. Il y a beaucoup de tensions interraciales avec le mouvement des droits civiques, mais aussi des manifestations plus violentes liées notamment à l'assassinat de Martin Luther King. Et 1968, c'est aussi la campagne présidentielle entre Richard Nixon et Hubert Humphrey, que le démocrate, qui avait deux visions très radicalement différentes du futur des États-Unis. Et Wiseman commence à tourner son film quelques jours ou quelques semaines après la convention démocrate à Chicago. Qui avait tourné à l'émeute parce qu'il y avait beaucoup de manifestants à l'extérieur du bâtiment où les démocrates étaient censés trouver le candidat qui allait le mieux les représenter. Et donc, il y avait des batailles rangées entre policiers et les manifestants à l'extérieur, mais aussi à l'intérieur où les démocrates avaient un peu tendance à se taper dessus. Et donc, Wiseman est parti du principe qu'il allait faire un portrait, peut-être un peu... Alors, je vais un peu révéler ce qui se passe dans le film, mais un peu à charge de la police. Et finalement, il s'est rendu compte que la police faisait autre chose aussi, à part taper sur les manifestants.
0: Oui, mais quand même, il y a des séquences très fortes dans Law and Order, et notamment la police, on le voit dans des rapports conflictuels avec la population noire.
2: Oui, c'est ça. Avec la population noire, il y a une séquence où on voit un policier pendant très longtemps, sans montage, où on le voit étranglé pendant quelques secondes, assez insoutenable. Donc oui, c'est un film... à la fois violent, qui enregistre la réalité de ce qui était en train de se passer aux États-Unis. C'est pas à Chicago, c'est dans le Missouri, une petite ville qui s'appelle Kansas City, enfin une petite ville, une ville moyenne. Et il se rend compte finalement que la police a plusieurs rôles et qu'on lui en demande peut-être un peu beaucoup.
0: Finalement, c'est un film qui peut être parfaitement présenté aujourd'hui. L'actualité n'a guère changé, malheureusement.
2: Non, la situation a mal, pour moi, malheureusement, un peu évolué en mal. Mais il y a de fortes résonances avec ce qui est en train de se passer aujourd'hui, avec une méfiance assez généralisée d'une bonne partie des Américains pour la police.
0: Oui, pour notamment ICE, la fameuse police.
2: La fameuse police à l'immigration. Et la différence par rapport à 68, c'est qu'aujourd'hui, tout le monde est en train de filmer. Alors qu'en 68, ce n'était pas du tout le cas. Il y avait quelques caméras télévisuelles. Mais ce que fait Wiseman, c'était un peu la première fois qu'une caméra embarquée filmait la réalité du quotidien des policiers. Et ce qui fait aussi la force de ce documentaire en particulier et de toute sa carrière, c'est qu'il ne prend pas parti. En fait, il n'y a pas, pour moi, une position de surplomb avec un jugement de valeur, un jugement moral a priori. Et donc, il filme ce qu'il voit. Et après, tout le travail rhétorique de réorganisation, de restructuration de la réalité se fait au moment du montage. Où il guide un peu les spectateurs et les spectatrices vers ce qu'il veut leur faire comprendre, mais il laisse quand même une grande liberté avec l'absence de voix off, l'absence d'entretien, etc.
0: Laurent ?
1: Oui, ce qu'on voit aussi, la différence sur laquelle je voulais insister aussi, c'est dans des extraits très célèbres où on voit que les policiers, en fait, ils ne sont pas aussi équipés qu'ils sont aujourd'hui, ils ne sont pas aussi nombreux qu'aujourd'hui, et ils ont une espèce de roublardise et puis de proximité avec la population qui n'est pas une proximité positive, enfin sympathique, pas du tout. Mais y a ce genre de choses a aussi changé. La société a aussi changé avec ICE qui débarque en nombre, avec des véhicules surdimensionnés. C'est pas le cas.
2: Non, il y a un peu un côté très très peut-être pas artisanal, mais très très très très très très, très, très amateur. Il y a une séquence assez assez amusante qui est pas amusante en fait, mais où la police arrête un jeune homme noir et ils sont obligés d'attendre pendant de longues minutes qu'arrive le camion de la police pour l'amener en prison. Donc on voit bien qu'il y a une sorte d'impréparation de la part de la part des policiers. Qu'ils font avec les moyens qu'ils ont, qui leur sont donnés en fait, et qui doivent répondre à des situations extrêmement différentes les unes des autres. Il y a des choses extrêmement sociales, des couples qui ne vont pas bien et dont la mésentente crée des troubles à l'ordre public, des choses beaucoup plus violentes, d'armes à feu, etc. Et il y a des séquences assez troublantes aussi où les policiers disent on ne peut pas faire grand chose en fait, on est désolé, vous nous avez appelé, mais on peut pas faire grand chose. Donc une des différences fondamentales aussi, je pense que vous avez raison, c'est la différence de moyens entre aujourd'hui où la police aux États-Unis est militarisée à outrance.

0: la télévision publique aux États-Unis, ce qui fait qu'il y a toujours eu un petit public fidèle, mais plutôt un public télévisuel. Ces grands, tous ces films ont été diffusés dans quelques salles dans les grandes villes aux États-Unis. Et paradoxalement, il est beaucoup plus connu et célébré en tant que documentariste important en France.
1: Oui, parce qu'il était francophile.
0: Il était francophile, il a passé toute la dernière partie de sa carrière en France, où il est devenu une espèce de star du documentaire, où on le voyait dans quelques films de fiction aussi.
1: Il s'est intéressé à la gastronomie, aux Folies Bergères, non, pas aux Folies Bergères, au Crazy Horse Saloon.
0: Et je trouve personnellement que ces films sur des institutions aux États-Unis sont sans doute un peu plus réussis que ceux sur les institutions françaises. Alors je ne sais pas si c'est lié à la compréhension de la langue ou à la compréhension de la culture dans laquelle il a grandi, mais il a toujours essayé de faire des films. Il y a des contre-exemples sur ce qu'on a appelé les institutions, c'est-à-dire des endroits fermés avec une sorte de hiérarchie implicite, et montrer en fait les enjeux de pouvoir des personnes qui travaillent, qui vivent dans ces institutions-là, soit fermées comme dans un hôpital ou des lycées, soit à une échelle un peu plus large, comme on en parlait tout à l'heure, d'une petite ville dans l'Indiana.
1: Et oui, m'en revient. Oui. En l'occurrence, on revient à Indiana, un de ses derniers films, 2018, qui, je crois, avait été présenté ici même à La Salle. Il me semble d'avoir vu ici. Il a réalisé deux films de fiction.
0: Alors, celle-là, je dois avouer que je ne les connais pas. Je les connais moins. Je sais qu'il a réalisé des films de fiction, mais je ne peux pas trop en parler.
1: Notamment La Dernière Lettre, d'après donc, un chapitre de Vie et Destin, de célèbre roman de Vassili Grossman, présenté donc, par une comédienne de la Comédie française, Catherine Samy, qui lit, en fait, effectivement, cette dernière lettre à son fils, puisqu'il s'agit donc du massacre de Babillard
2: en Ukraine.
1: En 1942, c'est de ça dont il s'agit. Zachary Baquet, ce soir, vous allez en même temps remonter le temps parce que Law and Order, et Nicolas Boll est à vos côtés pour le dire, c'est quand même le film qui a été présenté lors de la première édition du Festival de La Salle.
0: Alors j'ai appris ça en arrivant à La Salle, que j'étais ravi de découvrir. Effectivement, on m'a expliqué que Law and Order a été diffusé il y a 25 ans pour la première fois à La Salle. Donc ça fait une sorte de boucle qui se boucle et je suis ravi d'être là pour y participer.
1: Si vous deviez conseiller à quelqu'un qui n'a jamais vu des films de Frederick Wiseman, à part Law and Order, quel serait votre choix, votre sélection sur trois films ? Allez.
0: Alors j'ai une petite tendresse pour les premiers parce qu'ils sont plus courts et ils sont peut-être un peu plus accessibles que des films de 3 heures qui demandent un certain état d'esprit.
1: Une immersion lui le faisait.
0: Comme lui le faisait. Je mettrais peut-être en un High School, qui est son deuxième film, qui montre une certaine de tendresse pour une période de lycée, mais aussi la manière dont le lycée commence à régimenter la société des États-Unis avec des règles qui sont mises en place, et une scène assez forte à la fin où la directrice du lycée lit une lettre d'un soldat qui est parti combattre pendant la guerre du Vietnam et qui est un ancien élève du lycée et qui dit « En fait, finalement, j'étais très content qu'on m'ait tout appris dans ce lycée-là. » Donc je mettrai celui-là peut-être dans mon top 3. Monrovia, dont vous avez parlé aussi, parce que j'aime bien l'étude l'étude d'une petite ville où il fait un peu... le portrait d'une ville en montrant les contradictions, en montrant les différents groupes de population qui interviennent et qui essayent de vivre ensemble.
1: Et Welfare, qui a été présenté d'ailleurs, adapté pour le théâtre, présenté en 2021, je crois, par Julie Deliquet, dans la cour d'honneur du Palais des Papes au moment du Festival d'Avignon.
0: Welfare aussi, mais ce qui est intéressant pour Welfare, c'est que certains critiques ont tendance à dire que c'était un film un peu... un peu inutile parce qu'en fait, inutile au sens où tout ce qui était montré dans le film, c'est quelque chose que, enfin, c'est une critique que j'ai vue en préparant mon intervention tout à l'heure, de certains critiques qui estimaient que tout ce qui était montré dans Welfare, on le savait déjà, et donc finalement, ça n'avait pas tant d'intérêt que ça à être filmé, mais je l'aime beaucoup aussi.
1: Merci Zachary Baquet. Donc merci, vous beaucoup. Serez là pour présenter Law and Order et bien sûr dialoguer avec le public à l'issue de la projection qui a lieu à 21h à la Filature. On se quitte bien sûr avec un extrait justement de Law and Order. Merci à vous.
0: Merci.

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2: 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Can't talk?
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3: Okay, I'm not trying to fight back. I just want to choke me no more.
2: You're not being choked.
3: Don't choke me no more.
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3: 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I just stood to the door. 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
3: 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But I wouldn't go in there.
2: You wouldn't.
6: Voilà. Law and Order, un extrait donc du film de Frédéric Wiseman présenté ce soir par Zachary Baquet à 21h à La Filature. Et là, pour l'instant, nous avons le plaisir d'accueillir Lulu Scott pour son film Où deux océans se rencontrent, Where Two Oceans Meet. C'est le titre original. Alors, ces deux océans, c'est l'océan Indien et l'océan Atlantique. Où est-ce qu'ils se rencontrent, ces océans, Lulu Scott? Quel est le point de rencontre?
7: Alors, merci pour cette invitation de montrer mon film ici.
6: Ah ben, il faut remercier l'équipe de la salle du festival.
7: De parler de ce film ici. Donc, ces deux océans se rencontrent au bout de l'Afrique, donc sur le Cap de Bonne-Espérance, voilà, un peu plus loin de la ville du Cap.
6: Et vous avez une relation particulière avec ce lieu, avec cette ville?
7: Oui. Moi, j'ai passé une grande partie de mon enfance dans cette ville. Et c'est lors d'une rencontre avec un groupe de prisonniers, il y a, on va dire, c'était 2005, donc ça commence à dater, qui m'a beaucoup bouleversée. Je pense parce que c'était une rencontre avec l'histoire de ce pays.
6: L'histoire de l'apartheid.
7: L'histoire, ou plutôt les répercussions de l'histoire de l'apartheid aujourd'hui sur les individus dans ce pays. Et c'était une rencontre très, très forte qui a précipité l'envie de faire un film autour de ça, en fait, la rencontre avec des points de vue différents d'expériences dans ces mêmes lieux qui sont très différents.
6: Cette rencontre, c'est celle d'un homme qui va être emprisonné pendant 24 ans, Fadiel, et de sa famille. Et comme on parlait tout à l'heure d'immersion à propos du cinéma de Frédéric Wiseman, vous allez vous immerger dans cette famille qui vit au Cap.
7: Oui. Je vais m'immerger, mais par période, en fait, parce que moi, je vis en France depuis presque 15 ans. Et donc, j'y allais en Afrique du Sud, au Cap, pour m'immerger dans cette famille, mais par période. C'était pas tout le temps, j'étais pas tout le temps là-bas. Et contrairement à Frédéric Wiseman, C'est mon premier film et j'ai passé 10 ans à le faire. Voilà. Et donc, et c'est très personnel. Enfin, il y a un angle où il y a une voix off et ma place est assez importante.
6: Mais déjà, c'est une belle fidélité puisque 10 ans à passer justement à suivre ce qui se passe pour Fadial et sa famille. Et quand même, c'est un pari, votre film, parce qu'il s'agit de filmer l'absence.
7: Oui, c'est vrai que moi, je pendant des années, comme 10 ans, c'est long. Et comme c'était mon premier film, je me suis dit, à des moments, je me posais des questions sur le temps que ça prenait et tout le monde attendait de voir ce film. Et à un moment, j'avais parlé avec quelqu'un, un réalisateur, qui m'avait dit, mais en fait, Lulu, si tu veux que des gens, des spectateurs, des spectatrices font l'expérience de cette absence, il faut le faire avec eux d'abord. Enfin, il faut que toi, tu le fasses aussi. Et c'est un moment où ça m'avait beaucoup rassurée dans ma démarche de lenteur, de prendre le temps, en fait, de rencontrer cette famille autour de l'absence qu'ils étaient en train de vivre et pour faire l'expérience de ça, pour ensuite pouvoir le transmettre à travers un film, en fait.
6: Au contraire d'un film qui sera diffusé demain ici à la salle, l'affaire Abdallah, vous ne rentrez pas dans la prison où Fadial est enfermé. Par contre, vous filmez l'intérieur de la maison où vit sa famille, tout le temps, presque comme une prison. Souvent, vous filmez les rideaux qui, en fait, enclosent la famille.
7: Oui.
6: C'est la sensation que j'ai retirée en voyant votre film. Vous êtes souvent à l'intérieur et on voit la rue à l'extérieur, on voit des gens qui passent dans la rue, mais vous n'allez pas les voir, on ne sort pas à ce moment-là. Vraiment, vous êtes dans la maison, comme peut-être, pour faire sentir justement l'emprisonnement de Fadial, cet homme, le père de famille, enfermé.
7: Oui, c'était pour plusieurs raisons. En fait, c'est un monde intérieur dans cette famille de concentrer autour des femmes. Ça, c'était très important pour moi de traduire cette place qui prenait des femmes dans l'absence de Fadi, notamment sa femme Kulsum et sa fille. Et donc, c'était pour créer un espace un peu secure et un espace pour la parole, d'intimité pour la parole, de pouvoir être libéré. Et aussi, c'est un quartier qui est très violent. Il y a beaucoup de... pendant le film, on parle
6: Il y a une séquence d'ailleurs où il se passe de la violence, des coups de feu à l'extérieur.
7: Coups de feu et qu'on ne se sent pas vraiment sécure même dans les maisons. Donc il y a quelque chose de ça, de cette violence extérieure que j'avais envie de traduire par cette choix de filmer de l'intérieur. Et aussi, plutôt que l'absence de Fadil, c'est aussi les répercussions et l'effet de son enfermement et ses choix sur sa famille. Que quelque part, ça les a aussi enfermés dans leur façon de vivre. Parce qu'ils sont pas enfermés dans la prison, mais ils sont, par procuration, ils vivent cet enfermement. Oui.
6: Les rideaux sont les barreaux de cette famille. Oui.
8: Laurent, dans l'attente, en fait, ils sont dans l'attente et cette attente les empêche en fait de s'éloigner. On a par exemple, vous parlez de la fille du couple, Mariam, elle peut pas se projeter de commencer sa vie, de tomber amoureuse, d'aller se marier, d'aller plus loin, parce que elle voudrait être là et Fadil, son père, le lui fait sentir d'être là quand il sortira. Mais ça dure 20 ans. Et c'est ce qui est impressionnant, c'est que Fadil est entré en prison à cause de séquences criminelles. Et en fait, la situation n'a pas... On a l'impression qu'elle n'a pas bougé. Elle a bougé, mais finalement, la violence, elle est toujours là depuis tout ce temps. Ouais. C'est assez impressionnant. Votre place, votre place, parce que vous êtes la messagère, en fait. Vous apportez des images à Fadil d'année après année. En plus, on a cette longue durée, tout le temps, cette longue durée. Vous apportez des images de plage, de promenade, de trekking dans l'arrière-pays qui est magnifique. Mais votre place, elle est vraiment très délicate d'être au milieu de ce couple, au milieu. C'est assez impressionnant. Comment vous l'avez vécu ?
7: Oui, cette place, c'est vrai qu'avec la rencontre de Fadil, on s'est rencontrés autour d'une sorte d'amour pour les paysages de l'Afrique du Sud, enfin des paysages autour du Cap. Donc ça, c'était notre lien, et je pense que c'est la chose qui a vraiment l'élément déclencheur de ce désir de film, que c'était une histoire d'amour entre moi et ce pays, en fait, qui est compliqué aussi, comme toutes les histoires d'amour. Et donc, notre relation avec Fadil, c'était vraiment construit autour de cet échange. Et ces échanges de points de vue, d'expérience autour de ces mêmes lieux. Et c'est pour ça que moi, je voulais que je sois un personnage dans le film, pour montrer ces différents points de vue et ces différentes expériences des mêmes endroits, pour montrer des...
6: Par votre voix off.
7: Par mon voix off, qui est des échanges épistolaires entre moi et Fadil.
8: Par exemple, la plage que lui décrit comme un lieu magnifique, libre, où il est libre d'y aller, de venir et tout. Vous dites, non, moi je passerai pas ma soirée à la plage, c'est pas possible. Le risque est trop grand.
7: Oui, c'est la première fois que je suis allée à cette plage, je me rappelle très bien. C'est la première fois que je suis allée au Cap, j'avais 9 ans. Et quand je suis arrivée, on est allé direct à cette plage, Muizenburg.
6: Là
7: et...
6: où les deux océans se
7: rencontrent. Non, c'est pas où ils se rencontrent, mais c'est la plage où lui, il allait beaucoup. D'accord. Et il y avait quelqu'un qui nous a braqué la voiture. Donc c'était un souvenir très fort de... Même, j'adore cette plage, mais c'est différentes expériences avec la violence aussi, parce que moi, la violence était assez réelle en tant que jeune enfant adolescente, mais j'étais jamais vraiment confrontée à la violence comme cette famille était dans leur vie, enfin tout le monde, et dans ces quartiers où tous les jours il y a vraiment des meurtres, la violence est très proche.
6: Et prégnante.
7: Et donc, pour continuer, cet échange d'abord avec Fadil m'a amené à vouloir rencontrer sa famille, parce qu'il parlait beaucoup d'eux et de Coulson. Et moi, je romantisais un peu leur histoire d'amour au début. Enfin, c'était, après, je suis allée rencontrer Coulson avec ma caméra tout de suite, comme je filmais des endroits dont il me parlait Fadil, je suis allée à la maison avec la caméra et j'ai commencé à filmer tout de suite. Donc notre relation avec Coulson, ça a démarré comme ça, avec la caméra et avec des questions autour de sa vie et son expérience de cette situation. Et donc on avait une relation plus intime dans la parole de ce qu'elle était en train de vivre.
8: On a aussi un portrait finalement d'un aspect de l'Afrique du Sud, de la composition des habitants de l'Afrique du Sud. Là, on est dans une famille, on entend Koulsoum, Mariam, Fadil. C'est une
6: et le
8: famille,
6: fils aussi qui est plus discret,
8: oui, Youssouf. Et qui est une famille musulmane, une famille avec des origines qui se rêvent irlandaises, asiatiques, l'Indonésie, et qui habitent ce township. Donc ils sont ni noirs ni blancs, ils sont entre les deux. Ce township qui est une zone résidentielle, c'est des petits pavillons. S'il n'y avait pas cette violence, on pourrait presque imaginer que ça se passe bien. Cette réalité de l'Afrique du Sud, c'est quelque chose sur laquelle on n'est pas habitué non plus. C'est une belle découverte, je trouve.
6: Oui. Lulu Scott.
7: Oui.
6: Oui.
8: De parler de ce township.
7: Oui, c'est vrai que dans ces townships, c'est assez étrange comme endroit, parce que comme c'était construit pendant les années 60, les rues sont très droites. Enfin, c'est vraiment des grilles. Et même, il y a des noms de rues qui étaient les mêmes, des noms de rues dans le centre-ville cette idée de déplacer les gens et renommer les rues pareillement, qui est d'une double violence, je trouve, mais qui sont, comme vous dites, ils sont à côté de l'océan Indien, justement, très, très près. Donc, c'est assez beau. On voit des montagnes, c'est des... sans la violence, c'est des endroits où la vie, ça pourrait être assez douce. Mais il y a aujourd'hui encore quelque chose qui de l'ordre de violence qui est pas qui diminue pas en tout cas.
6: Mais les enfants et surtout Kulsoum font face à cette violence par un beau dynamisme, de la joie. Il y a à aucun moment ils ne cèdent, semble-t-il, justement au défaitisme. À la tristesse qui gagne, même s'il y a des moments, bien sûr, de tristesse, d'abandon, mais toujours Kulsoum reprend le dessus. Elle est formidable, cette femme.
7: Oui. Non, ça, c'était très important pour moi depuis le début, parce que c'est aussi quelque chose qui m'avait frappée chez elle, et dans cette maison, de la force de...
6: Ouais.
7: De joie, de
6: d'énergie.
7: D'énergie, de tout, surtout chez les femmes. Encore une fois, c'était quelque chose qui était très forte et c'était important pour moi de montrer ça dans le film et pas Kulsoum dans une attente triste.
6: On ne dira pas ce qui se passe dans le dernier quart du film, votre film, Where to Ocean Smith. Il faut pour cela aller le découvrir tout à l'heure à 16h15 à la Filature. Mais je voudrais dire que, comme vous parliez tout à l'heure de la beauté des extérieurs aux alentours du Cap, vos plans de coupe, souvent, sont très picturaux. On dirait de vraies peintures par moments.
7: Oui. Oui, le titre du film, Là où deux océans se rencontrent, c'est une métaphore, à la fois une métaphore et ça situe géographiquement le film. Donc c'est vraiment cet endroit où les deux océans se rencontrent. Mais ça parle de l'histoire de l'Afrique du Sud, qu'on connaît, enfin l'histoire récente qui est basée sur la séparation, la discrimination. Oui. Et moi, j'avais envie que ça habite les paysages qui sont très beaux, mais qui, géographiquement, je parle de cette séparation qui existe encore aujourd'hui, justement géographiquement, l'apartheid n'existe plus.
6: Officiellement,
7: mais il y a des choses qui restent dans la géographie de cette ville et j'avais envie de traduire ça tout dans sa beauté, mais pas en oubliant cet héritage de séparation.
6: Voilà. Vous continuez à retourner en Afrique du Sud, Lulu Scott ?
7: Oui, je retourne. J'ai ma famille là-bas, mais c'est vrai que ce film était un lien particulier avec ce pays. Qui me manque déjà beaucoup et voilà, mais je continue, j'ai un lien avec la famille encore très fort et justement aujourd'hui
6: Kulsoum, et avec cette famille de Fadil,
7: oui,
6: Kulsoum,
7: avec
6: et les enfants.
7: Cette famille, je veux dire la famille dans le film
6: et votre famille
7: et mon famille.
6: Merci Lulu Scott d'être venu sous l'étoile de Radio Grille Ouverte pour présenter votre film donc à 16h15 à la Filature. Merci
7: à vous.
6: Alors on va se quitter, non pas avec, parce que j'ai pas trouvé de bande annonce, mais on va se quitter avec une bande annonce d'un autre film qui est présenté aujourd'hui et d'un auteur que nous avions reçu hier, en l'occurrence Malais en son exil, film de Denis Gerbrandt qui sera présenté juste après le vôtre, toujours à la Filature, entre donc Where Two Oceans Meet et Law and Order, Malais en son exil de Denis Gerbrandt.
9: Et ta femme, tu l'avais au téléphone?
10: Oui, je l'avais au téléphone.
9: Tu lui téléphones tous les jours?
10: Pas tous les jours. Si j'ai de crédit, c'est de temps en temps. Si j'ai de crédit, je l'appelle. Je prends des nouvelles là-bas.
9: Ouais.
10: Et je l'informe de ma situation.
9: Ouais.
10: Voilà.
9: Ça fait combien de temps que tu ne l'as pas vu, ta femme?
10: Ça fait au moins 7 ans maintenant, je ne l'ai pas vu, je ne suis pas parti. Je ne suis pas parti d'abord.
9: Et quand tu l'appelles comme ça, ça te fait quel sentiment?
10: Ça me fait un sentiment de plaisir. Je suis très content de l'avoir, un téléphone comme ça.
9: Ouais.
10: Je supporte cela, mais je ne veux pas que mes enfants souffrent encore.
9: Oui.
10: Comme moi.
9: Oui.
10: Jamais. Je ne le veux pas.

0: Radio Grille Ouverte en direct donc du festival du film documentaire de La Salle. Nous sommes sur la place centrale du village. Vous pouvez bien sûr nous retrouver si vous êtes dans les parages de La Salle à l'occasion de ce festival. Nous recevons Luz Balana. Bonjour.
1: Bonjour.
0: Bonjour. Et dans le programme, vous êtes présentée comme La Salloise.
1: Eh bien, c'est vrai.
0: C'est vrai ?
1: Oui, oui, j'habite ici depuis 2018.
0: Et pourtant, votre film se passe à Buenos Aires.
1: Et oui, parce qu'en 2018, je suis revenue en France après 7 ans passés en Argentine. Et du coup, les tournages, ça a été des voyages, deux voyages en fait, que j'ai dû faire en Argentine pour filmer et pour voir la famille et les amis.
0: Votre film Tango sin miedo sera présenté en projection test avant sortie nationale et internationale. C'est pas un peu, on vous met la pression là, une projection test?
1: C'est vrai, hein. En fait, c'est une avant-première qui me permettra peut-être aussi de présenter le film en avant-première dans d'autres festivals et qui permettra aussi de prendre la température avec un public cobaye en fait. C'est la pression sur le public.
0: Alors Laurent et moi-même, nous avons été vos premiers cobayes en quelque sorte ici, parce qu'on a eu l'occasion de le voir grâce à l'équipe du festival qui nous a transmis le lien. Et ma foi, c'est un film autour du tango qui, moi, m'a beaucoup impressionné. J'avais une vision du tango plutôt machiste, un peu, notamment portée par un auteur argentin que j'aime beaucoup, Borges.
1: Okay.
0: Voilà, Jorge Luis Borges qui s'est exprimé beaucoup sur le tango, mm-hmm. et expliquant que le tango venait des maisons closes, que c'était porté par les marlous, les femmes et les hommes de mauvaise vie. Bon, et tout cet aspect, et même Borges, à un moment donné, s'est rapproché de Videla, le dictateur argentin. Oui. Il y a une photo célèbre, tristement célèbre, de Borges qui serre la main de Videla, et il a même salué Pinochet, c'est dire. Oui. Bon, et après, bon, il s'en est aperçu qu'il avait fait des erreurs. Mais là, vous nous présentez une autre forme de tango, le tango contemporain, est porté essentiellement par des femmes.
1: C'est ça. Moi, je pense que le tango, mais comme toutes les expressions artistiques, ne sont jamais machistes ou n'ont pas de caractéristiques intrinsèques, mais qu'elles sont juste le reflet de ce qu'est la société à un moment donné. Donc, c'est un peu une photo de la société. Et donc, évidemment, que le tango des années 1920, c'était un tango macho. Ça lui colle à la peau, malheureusement. Ouais. Et puis moi, quand je vais danser, parce que je suis danseuse au départ, quand je vais danser dans des milongas, là, en France, on me dit « Ah oui, il faut faire comme ça, comme ci, comme ça. » Vraiment, on essaye d'adopter cette espèce de costume du macho des années 20, je trouve ça un peu dommage. D'autant que j'ai vécu effectivement d'autres choses. J'ai eu la chance de vivre les grandes années du féminisme en Argentine avant que ne passe la loi légalisant l'avortement. Donc il y avait vraiment une émulation incroyable et ça a touché toutes les sphères de la société et comme d'autres, les artistes de tango qui se sont réunis, qui ont créé des collectifs. Pour dire en fait El tango ya no es macho, le tango n'est plus macho, parce que c'était aussi une chanson très célèbre qui disait El tango es fuerte, el tango es macho, le tango est macho, le tango est fort, et elle défend l'idée que le tango peut être tout autre chose.
0: Alors avec vous, on s'aperçoit que le tango a une portée politique et sociale.
1: Oui.
0: Avec votre film,
1: oui. Oui, oui, c'était l'idée de montrer un petit peu ça. C'est encore une fois, le tango, c'est vraiment une expression avec une grande poésie, une grande recherche autour des paroles et de la poésie, et une poésie qui est insérée vraiment dans la société et portée par des gens qui eux-mêmes, en général, les artistes à Buenos Aires, je pense qu'ils prennent en charge ce que c'est que la culture populaire. Ils sont vraiment au contact des gens. Ils donnent souvent des ateliers de musique. Enfin voilà, ce sont des gens qui sont en première ligne et qui essayent de faire entendre leur position face à ce qui se passe. Donc quand j'ai commencé le film, c'était Mauricio Macri qui était gouverneur de la ville de Buenos Aires, et c'était déjà, enfin non pardon, qui était président
0: de la République, président, oui.
1: À cette époque là et donc c'était déjà très problématique, mais c'était un libéralisme, j'ai envie de dire, classique. Et puis là, l'arrivée de Milei, ça nous a pris de court. Enfin, moi j'étais très surprise en fait.
0: Votre film va suivre précisément l'arrivée de Milei, de candidat, et jusqu'à être président au moment, avec l'énorme déception que cela représente pour une bonne part de la société argentine, et notamment les quatre jeunes femmes que vous nous présentez plus spécialement, qui évoluent dans un univers queer et qui précisément montrent que le tango est facteur de transformation sociale.
1: Oui. Bah en fait, je pense que Milei a pris de court quand même beaucoup de gens. C'est un outsider qui est arrivé, qui a débarqué très très vite. Je crois qu'on a eu un exemple un petit peu similaire en France d'un chroniqueur qui d'un seul coup fait le buzz et puis se présente au présidentiel. Et, bon, en France, il a pas gagné, mais là-bas, oui. Et effectivement, avec un discours extrêmement violent, extrêmement radical. Donc, très problématique. Et oui, le tango, c'est aussi un espace où on danse, où les corps se retrouvent, se touchent, et donc c'est aussi l'espace où on peut expérimenter une autre manière de communiquer entre hommes, femmes, etc.
0: Il y a le tango conservateur, mais il y a aussi les tangos libertaires.
1: Oui, tout à fait. Alors, libertaire avec ce mot qui a été un peu confisqué par Milei là, ces dernières
0: années. Pas libertarien.
1: Ouais. Et oui.
0: Attention, faisons la nuance
1: oui,
0: entre libertaire et libertarien.
1: Mais en espagnol, on dit pareil. Donc,
0: oui, effectivement. Voilà. C'est pas le cas en français.
1: Et oui, on avait bien fait de faire la différence, mais là-bas, il avait un peu confisqué le mot. Et c'est vrai que oui, il y a par exemple un groupe qui s'appelle le Quinteto Negro de la Boca, donc qu'on voit pas mal dans le film, qui a eu à cœur de faire plusieurs disques autour de Osvaldo Bayer, par exemple, qui est une grande figure politique en Argentine, qui est décédée il n'y a pas très longtemps. Ce sont effectivement qui étaient libertaires et les tangos retracent un petit peu tout ça.
2: Alors peut-être qu'en espagnol il faut dire plutôt anarchiste. Ils ont d'ailleurs publié un disque plutôt, c'est ça, le tango anarchiste.
1: Exactement.
2: Et votre film, justement, en capturant cette période électorale, en fait, vous embarquez sur un spectre de la société argentine qui est assez large. Vous allez rencontrer les maires de la place de Mai, vous allez rencontrer donc les manifestants des foulards verts, c'était la couleur justement pour amener cette loi sur l'avortement en Argentine. Et puis voilà, vous brossez un portrait de la ville de Buenos Aires et de ce milieu underground, mais qui tient la rue.
1: Oui.
2: Qui tient la rue.
1: Oui. Oui, il y a quelque chose que j'ai trouvé en habitant en Argentine, moi personnellement, qui m'a beaucoup touchée. À l'époque, je pense que mon implication politique en France était assez faible, puis j'étais très jeune aussi. Et là-bas, je me suis rendu compte à quel point on pouvait manifester, être en politique et être dans la joie quand même, la joie du partage, la joie d'être ensemble.
2: Les cantines solidaires, par exemple.
1: Voilà, les cantines solidaires, même les manifestations, en fait, dans la rue. Et puis, en fait, une notion un peu désuète, juste l'amour. Les mères de la place de Mai, tout ce qu'elles ont fait, c'est par amour très très fort pour leurs enfants disparus. Et je pense que toutes ces luttes portées par des femmes, elles ont ça en commun, en fait, de regrouper, d'être plus dans la recherche d'un monde, un peu idéaliste, mais d'un monde où l'amour aurait une vraie place, en fait.
0: Les mères, les grands-mères et aujourd'hui leurs petites filles. Mais la question du genre est très présente dans votre film. Elle est au centre des préoccupations de ces jeunes tangueras.
1: C'est vrai. Je ne dirais pas que c'est le sujet du film. En revanche, moi, j'ai évolué pas mal dans les milieux féministes là-bas en Argentine. Donc, j'ai rencontré plein de personnages riches en couleur, mais j'ai retenu ces quatre personnages que vous avez vus, dont au moins trois sont plutôt queer. Il y a Ana et Brisa qui sont en couple, donc qui sont plutôt lesbiennes. Il y a Vito qui est une personne non genrée, on peut dire non binaire, et Cynthia qui est plus classiquement féministe. Donc ça amène, en fait, quand on les observe, ça amène à se questionner certainement autour du genre. Après, ça n'est pas à proprement dit le sujet du film.
0: Non, juste pas le sujet, mais elles sont au centre du film. Ce sont les quatre protagonistes que vous suivez, donc inévitablement, voilà.
1: C'est vrai. Ouais. C'est vrai. On les voit évoluer et on voit que ces personnes-là, au-delà de la question du genre, ont des préoccupations. En fait, par exemple, autour de la musique, tout simplement, ce sont des virtuoses. Autour de la politique, de manière générale, la politique de Milei. Donc voilà, volontairement. C'est vrai qu'on voit toutes ces personnes-là, mais j'ai vraiment eu à cœur de pas approfondir tant que ça avec elles les questions autour du genre, etc., parce que c'était pas le sujet. En revanche, c'était pas le sujet principal. En revanche, pour moi, les montrer, faire en sorte qu'on voit, en fait, que le tango, ça n'est pas que des hommes,
0: n'est
1: plus macho. Ça me tenait à cœur. Ouais.
2: Et on parlait de musique, vous passez d'ailleurs beaucoup de temps, il y a deux ou trois chansons que vous montrez complètement, d'ailleurs des créations ouais, contemporaine, donc des années 2000, et où on voit que le tango, bah, c'est pas, c'est, voilà, c'est le violon, c'est le bandoneon, c'est la, le piano. Il peut y avoir mille versions en fait de ouais, tango qui prend tous les instruments. Et comme le tango au XXe siècle qui a essaimé dans le monde, est-ce que ce qui est bien dans ce film, c'est peut-être que vous allez planter une graine ici, parce qu'il a essaimé, par exemple, en Finlande, c'est devenu une danse nationale en Finlande, mais oui, très codée. Mais je ne sais pas, il y a à la fois l'improvisation, mais aussi le code, et puis le toucher des corps, comme vous disiez tout à l'heure, c'est une danse qui se danse en couple, qui se danse où on... On bouge sans se toucher, sans ouais, se frôler, on se frôle, et puis il y a cet enjeu-là également, ouais, de danser en couple.
1: Oui, oui, oui, tout à fait. Donc, bah, écoutez, si le film doit faire des émules ici, j'en serais ravie autour de la musique. C'est vrai que, oui, c'est vrai que le tango aujourd'hui, il est protéiforme, il y a plein de manières de l'envisager. Puis il y a quelque chose qui est très beau que j'ai voulu un peu retranscrire dans le film, qui est cette idée que le tango, c'est à la base, c'est du bruit et c'est de la crasse. C'est
2: le crin-crin du violon.
1: C'est là, ça, exactement. C'est tous ces bruits qui sont mis en musique. Donc ça permet aussi de le ramener vers notre époque qui est très bruyante justement, et de voir plein de choses. Sur votre question par rapport au corps, oui, c'est vrai que c'est très particulier. Le tango, il y a une grand-mère de la place de Mai qui dit « Nous, on est le peuple de l'abrazo », donc de l'étreinte. Et c'est vrai que c'est quelque chose d'assez latin, ouais, en tout cas qu'on trouve dans les pays latins, peut-être un peu moins ailleurs, mais le tango se danse hyper bien au Japon, enfin voilà, dans tous les pays. Donc je pense que ça ramène, ça peut amener à se questionner sur le rapport qu'on a à son propre corps, au corps de l'autre, et à la communication surtout, parce que vous avez dit c'est de l'improvisation, c'est vrai, mais ça nécessite d'être très à l'écoute des autres, une écoute sensorielle en fait.
0: Luz Balana, justement, c'est la fin du texte de Nicolas Boll qui présente votre film. Nous sommes un peuple de l'accolade et du regard dans les yeux. C'est ce qu'il souhaite d'ailleurs. Merci d'être venu nous regarder dans les yeux, Luz Balana. Votre film, merci, Tango Sin Miedo, sera présenté demain à 18h15 au foyer comme projection test pour les Lassalois. Merci. On se quitte avec précisément Cinti Trigo et Patricia Balanca.
1: Merci beaucoup.

0: RGO, Radio Grille Ouverte, en direct du festival documentaire de La Salle. Et nous recevons maintenant Juliette Casanave pour son film Fratrie, un film qui retrace l'histoire familiale de 9 enfants âgés de 80 ans, autour des 80 ans. Donc on va, avec votre film, dresser une histoire d'une famille depuis les années 30-40 quasiment, jusqu'à aujourd'hui. Fratrie, c'est l'histoire de la famille Lénart. Et on est à La Salle, on est dans un pays cévenol, on n'est pas loin de Montpellier. La famille Lénart, c'est une famille très connue, notamment de Pasteur. Mais ces 9 enfants ont des destins vraiment qui ont éclaté dans toutes les directions. Comment avez-vous d'abord rencontré cette famille ?
1: C'est une famille avec laquelle je suis apparentée par alliance. Donc ce n'est pas ma famille, mais l'un des protagonistes a épousé la sœur de ma mère, voilà, pour le faire court.
2: Vous êtes petite fille d'apparentée ?
1: Oui. Je suis nièce d'apparentée.
2: D'accord.
1: Et par ailleurs, je suis petite fille de pasteur moi-même, et donc j'ai été extrêmement touchée, je dois dire, hier, de cette projection au temple, voilà, qui était un moment assez, assez symbolique pour moi, et je suis aussi très curieuse et très heureuse de le montrer en terre protestante, ce que je n'avais pas fait jusqu'à présent, voilà. Donc j'étais très curieuse d'entendre les réactions des spectateurs hier, et des parpaillots en particulier.
0: Et oui, parce que le regard, il va être assez différent entre les différentes régions dans lesquelles vous allez le présenter. Alors, votre dispositif, il est très particulier. C'est un film en noir et blanc, avec un grain très fin, et vous avez un plan fixe, avec une très belle caméra, sur scène, dans un théâtre.
2: Dans un théâtre, oui. Pourquoi un théâtre ?
1: Alors, c'est un film de parole. Ce qui m'intéressait, c'était pas... Alors, contrairement à ce que vous avez dit, c'est pas l'histoire d'une famille, c'est l'histoire d'une fratrie. Ce qui est très important, parce que c'est... Bon, comme le nom l'indique, c'est de ça qu'il s'agit, c'est ça qui m'intéressait.
0: De la place de chacun d'eux.
1: Voilà, c'est vraiment la question de savoir comment on se construit dans une fratrie, comment on se construit avec ou contre ses frères et sœurs. C'est cette chose-là qui m'a intéressée. Sur le dispositif, pour raconter cette question de la position de chacun, c'est une question très subjective, et donc j'avais besoin de la parole. Le cinéma direct n'aurait pas été à même de raconter cette chose-là. Donc c'est un film de parole, et ma question, c'était comment je fais pour tenir en haleine les spectateurs pendant une heure et demie avec des protagonistes qui sont face caméra et qui racontent leur vie et leur histoire. Et j'avais besoin donc d'une grande concentration, de permettre au spectateur de se concentrer, de lui donner envie aussi de regarder cette image. Donc j'ai apporté beaucoup d'attention à l'image, et il me semblait que le noir et blanc permettait cette concentration, qu'il embellissait aussi les personnages, qu'il les sublimait même d'une certaine façon, et qui permettait au spectateur d'être vraiment complètement en concentration, oui, avec les protagonistes. Alors on a tourné avec les deux seules caméras noir et blanc qui existent en France. Ce sont des raids noir et blanc, parce qu'on peut aussi faire du noir et blanc en filmant en couleur et en retirant la couleur. Mais c'est pas si beau. Voilà, donc je voulais vraiment...
2: Parce que, comme le disait Laurent, il y a un très beau grain d'image,
0: c'est...
2: et embelli par la lumière, justement, par les plans de feu.
1: Et ça, c'est grâce au chef opérateur qui s'appelle Jean-Marc Bouzou, qui est quelqu'un d'extraordinaire, voilà, et qui a fait une très très belle image. Et la question de la scène, de la pièce, de la scène de théâtre, c'est parce que j'avais envie qu'il soit clair pour le spectateur que les protagonistes étaient venus déposer leur histoire et la présenter au spectateur. Voilà, donc on introduit le film en disant clairement, ces personnes viennent sur scène et ils vont raconter leur histoire, dans une attitude active, on va dire.
2: D'ailleurs, l'un d'eux a été homme de théâtre.
1: Absolument, et ça se voit.
2: Ça s'entend, ça se voit.
1: Oui.
0: Alors, on va découvrir justement la place de l'aîné. Alors, malheureusement, deux absents qui sont décédés. Comme je l'ai dit à l'entrée, les personnes sont âgées. Et on a le portrait de l'aîné, de la puinée, et jusqu'à au Benjamin. Et puis les groupes qui se forment, les alliances qui se forment entre frères et sœurs, et les variations au cours de l'enfance, l'adolescence, la vie adulte, la carrière aussi. C'est une progression comme cela.
1: Tout à fait. La question que je leur pose à tous au début, c'est mais les gens qui viennent de familles nombreuses me comprendront. Dans les familles nombreuses, on dit souvent quel numéro on est. On est le numéro 3, le numéro 6. Et donc, je leur ai demandé de se positionner par rapport à ça. Et tous ont une petite phrase très rapide au début, mais qui pose tout de suite les choses. Je suis le numéro 2, c'est la meilleure place. Je suis le numéro 5, c'est le sandwich. Je suis, voilà, chacun a une position où je suis la numéro 6. Et le numéro 6, ça compte pas. Et ce qui, moi, m'a complètement passionnée dans la fabrication du film, c'est de découvrir qu'en fin de parcours, à la fin de leur vie, finalement, chacun d'entre eux a gardé la même place que celle qu'il avait au début. Voilà, donc je crois qu'il y a un très fort déterminisme, en fait, que les frères et sœurs... Alors, on en parle peu. Moi, je trouve que c'est l'angle mort de la psychanalyse. On parle beaucoup de l'ascendance et assez peu de la ligne horizontale, donc de ce que les frères et sœurs... vivent entre eux, ou ont comme influence les uns sur les autres. Et là, je pense que la question de la place, le film démontre que la question de la place est complètement cruciale.
0: Alors, il y a quand même en creux, en arrière-plan, ils parlent quand même de leur père, de leur mère, de qui était leur père, qui était leur mère. Mais c'est vrai que ce n'est pas le sujet principal, c'est vraiment leur position, leur place et leur relation bonne, moins bonne parfois. Avec leurs frères ou leurs sœurs.
1: Oui, oui, tout à fait. Je suis toujours très amusée de me rendre compte que les spectateurs, quand ils sortent du film, me disent « Mais moi, je suis le numéro 3, moi, je suis le numéro 6. » Enfin, et qu'ils s'identifient beaucoup à certains des personnages et pas forcément à ceux qu'on croit, d'ailleurs.
2: Et vous-même, vous avez des frères et sœurs, Juliette Cazenave ?
1: Oui, je suis une troisième sur trois.
2: Merci Juliette Cazena. Votre film sera présenté non pas au Temple aujourd'hui, alors peut-être là ça sera différent comme réaction de la part des spectateurs, mais comme je le disais il y a un instant, je sais déjà qu'au foyer où sera présenté votre film à 13h45, eh bien il semblerait que la séance soit déjà complète.
1: C'est
2: il semblerait, hein, je laisse quand même planer encore un peu d'ouverture avec ce conditionnel. Merci, on va se quitter bien sûr en musique. Et comme ma foi ce soir, j'espère qu'il ne fera pas trop frais, eh bien ce sera l'occasion de se réchauffer peut-être avec le concert de ce soir animé par les Cardabels. Merci Juliette Cazenave d'être venue à notre micro.
1: Merci à vous.
2: Merci à l'équipe d'Addict d'avoir été présente. On se retrouve bien sûr tous avec François et Laurent demain à la même heure à partir de midi pour la troisième journée ici en direct depuis le Festival international du film documentaire de La Salle. Au revoir. 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
1: 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Il est 9h.
2: Bonjour à toutes et tous, vous écoutez Radio Grille Ouverte. Tout de suite, c'est l'émission Musique Classique de Laurent Keller, Ravel. Très bonne écoute.

Ravel sur RGO, Radio Grille Ouverte, votre émission de musique classique sur le 88.2, présentée aujourd'hui par Laurent Keller. L'émission d'aujourd'hui au sommaire, c'est ma troisième émission avec des compositrices iranienne, puisque c'est l'actualité. Je me suis pas arrêté du tout avec ces compositrices, notamment en allant explorer l'association, la Ligue des compositrices iraniennes aux États-Unis, mais qui englobe des compositrices dispersées partout dans le monde, y compris en Europe, et on va les retrouver aujourd'hui dans cette émission. Oui, les compositrices dont je vais vous parler sont pour la plupart ailleurs, résident ailleurs. En tout cas, c'est là où elles peuvent aujourd'hui exercer cet art, cette composition, cette musique. Elles ont souvent démarré leurs études en Iran, où c'était possible de le faire jusqu'à l'âge des études supérieures, et ensuite c'est là où les barrières deviennent vraiment difficilement franchissables, et c'est là où elles sont parties soit aux États-Unis soit en Europe continuer un master, un doctorat ou voilà un conservatoire d'études musicales. Mais le système éducatif permet tout de même aux jeunes filles d'arriver et de commencer leurs études jusqu'à l'âge de devenir adolescente, en fait. On va commencer tout de suite, parce que mon programme, il y a beaucoup de noms, figurez-vous. Et si je récapitule depuis les dernières émissions là, spécifiquement dédiées aux compositrices iraniennes, j'arrive déjà ici avec une vingtaine de noms. À la fin de cette émission, vous aurez une vingtaine de noms de compositrices et d'adhérentes auprès de cette ligue des compositrices iraniennes mondiales. Il y a au moins 60 noms, et la plupart sont dans le registre classique, expérimental. Quelques-unes sont des jazz women, composent du jazz, mais en fait, rien que sur ce registre très particulier de la musique contemporaine, classique, occidentale, avec ses influences iraniennes, bien sûr, hein, elles ont profité pour faire entrer aussi ce registre-là dans la musique. Alors je vais vous présenter tout de suite la première que d'aujourd'hui. Elle s'appelle Parisa Sabet. Parisa Sabet est née en 1980. Elle réside aujourd'hui au Canada. Elle est d'ailleurs, je pense, canadienne. Elle est titulaire d'un doctorat. Donc en musique. Et puis, elle était justement dans cette association, la Ligue des compositrices iraniennes. Elle faisait partie du jury qui a sélectionné des récipiendaires, puisque c'est l'une des missions de cette association, c'est de chaque année distinguer ou commander des œuvres. C'est une association qui est en Amérique du Nord, donc la commission, la commande est très importante pour faire exister des compositeurs et des compositrices qui sont en freelance, qui vivent uniquement de ces commandes, quasiment, ou éventuellement, oui, évidemment, de l'enseignement qu'elles peuvent proposer. Et Parisa Sabet, donc, réside au Canada et elle est très active, notamment dans le domaine des arts, puisque vous pouvez trouver de Parisa Sabet des compositions avec des ballets, avec de la danse contemporaine, avec il y a quelques disques également dont elle a été le dernier, c'était 2022, Cup of Sins, la coupe des péchés, qui est mélange musique et chant. D'ailleurs, il y a du chant également. Et dans la pièce que je vous propose, qui s'appelle When the Roses Laugh in Full Blown Beauty, quand les roses rient dans de leur beauté pleine, complète, c'est un vers en fait de Rumi, du poète Rumi, célèbre poète persan de l'Antiquité persane.
et qui a composé, sur laquelle a composé Parisa Sabet. Là, je vous propose une interprétation qui est une transcription, d'ailleurs, parce que je ne sais plus sur quel, pour quel, je crois que c'est sur un orchestre, j'ai vu plusieurs versions, et là, je vous ai sélectionné la version pour harpe et marimba, et donc avec une sonorité et des timbres complètement différents, mais je trouvais ça intéressant. À la harpe, vous allez entendre Emily Granger, et au marimba, donc les percussions, Claire Edwards. When the roses laugh in full-blown beauty, Parisa Sabet.

quand les roses rient de leur pleine beauté, de leur beauté tout entière. Un vers du poète Rumi mis en musique par Parisa Sabet. Parisa Sabet, je vous avais déjà fait écouter un morceau de cette compositrice qui rendait hommage notamment à une communauté particulière de cette région, la communauté Baha'i, qui a subi des répressions et contraintes également. C'est une branche religieuse un peu syncrétique qui est empreinte à beaucoup de traditions culturelles et religieuses de la région. À la fois l'islam, la chrétienté et d'autres traditions des religions anciennes de la Perse, zoroastrique par exemple. Et il existe une grande communauté Baha'i à Paris d'ailleurs, et puis au Canada, parce qu'ils ont dû se disperser dans le monde. Et ils continuent, c'est une communauté qui continue d'avoir cette tradition de relier les diverses communautés, les diverses culture et religion, et Parisa Sabet. Et dans cette optique-là, dans sa pratique musicale, sa pratique artistique, elle est beaucoup dans ce tissage de ponts et de la façon de relier les peuples qui peuvent être en conflit. Vous écoutez RGO, Radio Grille Ouverte, aujourd'hui consacrée aux compositrices iraniennes. Et je vous propose à présent une compositrice qui habite encore aujourd'hui au Canada. Elle s'appelle Neda Samavati. Neda Samavati est née en 1993. Elle a suivi le parcours d'études musicales à Téhéran jusqu'au master. Là, elle a même fait des études jusqu'au master universitaire, donc. Et à l'Université des Arts de Téhéran. Ensuite, elle est venue au Canada, à Ontario, voilà, l'Université de l'Ontario. Et là, elle a obtenu son doctorat et maintenant, elle réside au Canada. Elle est guitariste, elle est surtout instrumentiste, mais elle compose également. Elle est instrumentiste, elle donne des concerts.

crois même qu'il est arrivé qu'elle retourne à Téhéran. C'était dans les années 2010-2020, où elle a donné des concerts également à la guitare. Là, aujourd'hui, elle est au Canada et elle compose notamment cette pièce. Alors, parmi les titres anglophones, je vous ai pris celui qui est en français. Voilà, j'ai eu cette petite... voilà, ça m'a interpellé de voir qu'elle a utilisé le titre en français, là. Flou, mais brûlant. Et alors, c'est flou, mais brûlant. C'est comme une pensée un peu envahissante dans la tête. On n'arrive pas à mettre la main dessus. Mais elle ne s'en va jamais jusqu'à ce qu'on essaye de la fixer. Donc, c'est vraiment une pensée obsédante. C'est un peu dans cette idée-là qu'elle a imaginé ce morceau. Neda Samavati, flou mais brûlant, interprété au violon par Menelaos Meleau et au piano Catalina Teikan.

Neda Samavati, Flou mais brûlant, une pièce avec ce titre en français, mais qui est un peu une exception dans sa production. Elle réside au Canada et plutôt dans l'Ontario, donc plutôt dans la partie anglophone du Canada. Mais vu qu'avec ce titre-là, il m'a tout de suite attiré l'œil, et on a bien senti la tension de cette idée qui prend la tête, mais on n'arrive pas à mettre la main dessus. C'est un peu dans cette idée-là qu'elle a écrit ce morceau. Vous écoutez RGO, Radio Grille Ouverte sur le 88.2, aujourd'hui les compositrices iraniennes, avec à présent Mozgan Shahayan. Mozgan Shahayan est née en 1990, elle a elle aussi étudié à l'université de Téhéran, donc elle est arrivée jusque PhD, donc elle a fait sa thèse. Elle a fait sa thèse, alors elle est venue, c'est là qu'il faut que je lise bien ma note, elle est venue à l'université de Duke, voilà, plutôt aux États-Unis. Pour terminer son doctorat, mais auparavant, elle était donc à l'Université des Arts de Téhéran. Voilà, c'est ça, le master, elle a réussi à aller jusque-là, à Téhéran, avant d'aller en Amérique. Elle joue du santour. Alors, le santour, c'est cet instrument qui ressemble à un cymbalum. En Hongrie, on l'appelle cymbalum. C'est cette table avec toutes les cordes tissées qu'on joue avec des baguettes munies de tampons, comme ça. Alors, il y a différentes... il y a le kanoun, qui est plutôt dans le monde arabe et qui s'appelle kanoun, et puis le cymbalum, c'est en Europe, et puis le santour, c'est la version persane, et c'est probablement de là que vient d'ailleurs cette famille d'instruments. Et ici, je vais vous proposer une élégie pour la paix, pour un orchestre, puisque Mozgan Shahayan a été récompensé pour cette pièce-là à Bologne, un concours qui a eu lieu à Bologne, il y a 2-3 ans à peine. Mais je n'ai pas retrouvé, alors vous m'en excuserez, mais je trouve que c'est finalement pas si mal. Je n'ai pas trouvé l'enregistrement en entier, c'est un extrait que je vais vous proposer de cette élégie pour la paix. Et après tout, vu les circonstances actuelles de l'actualité, on n'en est pas encore à la paix, donc c'est pas plus mal qu'on s'arrête en cours de route, puisqu'on ne sait pas où va tourner la situation internationale d'aujourd'hui. Alors écoutons cette élégie pour la paix, élégie for peace, qui a tant séduit en Italie, à Bologne, et qui est interprétée ici par le Toscanini Orchestra, dirigé par Alessandro Cadario, Mozgan Shahayan.

Et oui, c'est le seul extrait que j'ai pu vous proposer. Voilà, j'ai pas de, c'est pas encore enregistré, je pense. Et ben, en tout cas, c'est on dirait un film, une musique de film vraiment de d'action des années 50. Là, c'est assez effectivement très entraînant comme pièce, une élégie pour la paix. On croirait pas en écoutant cela, mais si, ben oui, la paix, c'est une aventure avec des péripéties et c'est pas tout doux, du tout. On s'en aperçoit l'enjeu d'aujourd'hui et on est là. Elle s'appelle Mosgan Cheyenne, compositrice de cette élégie pour la paix qui a été récompensée à un concours de musique de jeunes compositeurs, compositrices à Bologne, c'était il y a quelques années. Je vous propose à présent une compositrice qui réside aujourd'hui au Texas. Elle s'appelle Mosgan Misagi. Elle écrit elle est violoniste. En tout cas, on la voit sur des vidéos. Elle joue du violon. Elle expérimente parfois, d'ailleurs, des choses assez intéressantes au violon. Elle réside donc à Austin, au Texas. Et puis, alors je vous ai sélectionné une pièce qu'elle a écrite pour piano, qui est interprétée au piano par Seper Tavalu, qui s'appelle Being. Alors, c'est être, tout simplement être. Et je vous propose d'en écouter un extrait. Mosgan Misagi.

Mojgan Misagi Being, interprété par le pianiste Seper Tavalu, et une pièce qui est tout à fait classique, enfin qui n'a pas du relief expérimental particulier, mais Mojgan Misagi a d'autres pièces, notamment au violon, où elle s'engage un peu plus sur des chemins d'exploration. Et voilà, une jeune compositrice, je ne sais pas sa date de naissance, mais elle doit être de cette génération 1990, elle est assez jeune, elle vient de d'entrer dans cette ligue des compositrices iraniennes, c'était l'année dernière, ou il y a 2 ans, et vous pouvez retrouver des vidéos de cette compositrice qui sont rendues publiques. Vous écoutez RJO, Radio Grille Ouverte, aujourd'hui avec les compositrices iraniennes. Et je vous présente à présent Mojgan Alayae. Mojgan Alayae est née en 1994 et en Iran. Et elle a suivi un parcours, là aussi, à l'Université des Arts de Téhéran, où elle a été diplômée en 2017. Ensuite, elle est venue en Europe, elle est venue à Amsterdam. Donc aux Pays-Bas, et là elle a suivi un parcours jusqu'au master, et c'est là où elle réside actuellement et où elle reçoit des commandes. Elle donne des conférences, des cours, elle est chargée de cours, en tout cas voilà, c'est probablement l'appellation que je peux donner le mieux, depuis 2023 au conservatoire d'Amsterdam. Et aujourd'hui elle est en train d'écrire un opéra qui devrait être donné en 2026 en Floride, et également un ballet dansé qui lui a été commandé également. Et c'est à venir. Là, je vous propose une pièce intitulée Sari. Alors, je pense que c'est le nom d'un vêtement traditionnel, probablement de l'Azerbaïdjan, parce qu'elle est, originaire de cette région de l'Iran, proche donc du nord-ouest, ça doit être ça, nord-ouest, oui c'est ça, plutôt ouais, ça, du côté ouest, je fais signe à l'inverse de celui auquel je pense, mais c'est ça, elle est une région proche de l'Azerbaïdjan, elle est d'où elle est originaire, et donc ce sari, c'est un vêtement traditionnel, tiré d'un ensemble plus grand qui s'appelle les Veiled Dancers, donc des danseurs voilés, danseuses voilées probablement, si je le traduis en français. Il est interprété ici au violoncelle, c'est un morceau solo, interprété ici par René Timmer, Mojgan Alayae, Sari.

Mojan Aliaye, Sari, voilà, pour un violoncelle solo interprété par René Thiemer. Mojan Aliaye, une compositrice qui est résidente à Amsterdam, donc aux Pays-Bas aujourd'hui, et qui est également une compositrice de musique de film. J'ai pas des titres qui sont connus, mais il y a certains de ces musiques, en tout cas certains des films ont fait la Berlinale par exemple, je vois ici ou d'autres, il y a d'autres films. Puisqu'il est question de musique de film dans cette émission de Ravel sur RGO, eh bien on va continuer avec une compositrice qui est également une compositrice de musique de film. Elle s'appelle Arezou Rezaï. Elle est née en 1995 et elle a étudié à Téhéran, toujours dans cette université des arts. Et puis, c'était en 2015, elle a commencé donc l'étude de la musique classique à l'Université des Arts de Téhéran. Et en 2017, elle déménage en Allemagne, où elle a étudié la composition, et notamment à Stuttgart, je vois. Et puis, elle a obtenu des bourses pour aller étudier à Paris, à la Cité internationale des arts, où elle était artiste en résidence en 2024. Donc, voilà, elle est au tout début d'une carrière musicale, mais elle a aussi déjà composé des musiques de films. Je vois plusieurs de ces titres qui sont là. Là aussi, je n'ai pas non plus des titres de films qui sont bien connus. Ça viendra peut-être. Tiens, j'ai un documentaire sur le football, par exemple, je vois là, qui est passé à la Berlinale récemment, 2024. Voilà, des courts-métrages, j'ai quelques noms là, devenir un requin, to become a shark. Mais bon, ce n'est pas des films que je connais. Arezou Rezaï. Et je vous propose une pièce qui est une première, dans sa première interprétation. Ça s'appelle Nassim Astivara Mitaravad, pour flûte, alto et santour. Donc cet instrument à table, à cordes sur une table, et avec deux d'ailleurs interprètes du santour. Ils sont à deux à jouer sur cet instrument. Et là, il y a un côté un peu expérimental. C'est le Echtzeit Ensemble qui interprète cette œuvre de Arezou Rezaï, Nassim Astivara Mitaravad.

Arezou Rezaï, un extrait de cette œuvre Nassim Aztifara Mitarvad avec un morceau de cet instrument iranien, le santour, voilà, qui résonne comme un cymbalum à peu près, mais pas exactement. Enfin, c'est cette famille-là, c'est la famille de cet instrument-là. Vous écoutez RGO Radio Grille Ouverte. On arrive déjà à la fin de cette émission consacrée aux compositrices iraniennes. Il me reste juste à vous faire entendre une dernière de ces compositrices. Elle s'appelle Madis Kolsar Kashani. Elle est née en 1984 à Téhéran et où elle a étudié le piano. Le piano et la composition. Et puis, elle a pu se produire d'ailleurs un petit peu en concert en Iran, apparemment. Mais bon, c'est les pièces que je vous propose et qui sont connues ont été interprétées aussi en Europe, aux États-Unis, voilà, d'autres continents. En Autriche, je vois également. Et la pièce que je vous propose, alors, elle s'appelle The Little Black Fish. C'est un disque interprété ici par le Haftcraft. C'est un ensemble, un quatuor à cordes en quintette, en fait, avec un basson sur lequel on ajoute une musique de basson. Et The Little Black Fish, c'est sur une histoire de Samat Behrangi. Une histoire pour enfants, une pièce qui est très courte, mais qui est très très jolie. Madis Kolsar Kashani, The Little Black Fish.

Mathis Kolsar Kachani, un morceau tiré d'un disque inspiré d'une histoire de Samad Belanghji, Le petit poisson noir, The Little Black Fish. Alors il a d'autres morceaux, d'autres inspirations, dont bon, je vous parlerai peut-être d'autres fois. Eh bien, cette émission consacrée aux compositrices iraniennes prend fin. Et c'était donc l'émission Ravel, présentée par Laurent Keller, à la technique François Casmajor. 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Merci de votre écoute. Retrouvez tout de suite les croisières musicales de Clara Bordarié.

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0: Bonjour à toutes, bonjour à tous, sur les ondes de RGO, vous écoutez l'agenda. Jusqu'au samedi 16 mai, Doc'Cévennes, le festival international du documentaire de la salle en Cévennes, fête un quart de siècle. Depuis 2002, le festival a proposé près de 1000 documentaires avec pour thème de cette 25e édition « Sur quel pied danser ?», l'association Chant contre Chant assure une programmation ouverte à la diversité des récits, à la complexité du monde et qui contribue à aiguiser notre esprit critique. Sur quel pied danser dans le flot d'informations où le faux l'emporte bien souvent sur la recherche et la quête de vérité. À disposition sur place, vous retrouverez des buvettes et des food trucks qui vous attendent. Alors rendez-vous jusqu'au samedi 16 mai pour cette 25e édition de Doc'Cévennes, le festival international du documentaire de la salle en Cévennes. Et à cette occasion, eh bien, retrouvez également RGO tous les jours du jeudi au samedi en direct depuis le site du festival de 12h05 à 13h avec son émission Sous l'étoile, animée par Yves Defago et Laurent Keller.
1: Du jeudi 14 au samedi 16 mai, le Rude Boy Crew présente la 22e édition du festival Dolt au Blémar en Lozère. Au programme, du plus beau des petits festivals lozériens, on y savoure 2 jours de spectacle en espace public, 3 soirées de concerts sous chapiteau et une inoubliable scénographie à couper le souffle réalisée par le Hangar au Gorille. Renseignements et réservations sur le site de l'association. Le Rude Boy Crew présente la 22e édition du festival Dolt au Blémar en Lozère de jeudi à samedi. Samedi 16 mai, dans le cadre du Festival du Vivant en Cévennes, profitez de l'exposition Aïd Zelos et explorez une promenade photographique à la Magnanerie de la Roque à Molaison. De 10h à 12h30, partez à la découverte d'êtres fantastiques cachés autour de vous lors d'une balade en forêt au départ du parking de la Magnanerie de la Roque. Accompagné d'intervenants passionnés, vous observez et imaginez et photographiez ces créatures avec votre téléphone. Curiosité et imagination sont vos meilleurs outils. L'activité du matin est sur inscription obligatoire auprès de l'équipe du festival. Savourez ensuite de 12h30 à 13h30 un pique-nique champêtre tiré du sac, suivi de 14h30 à 17h d'une rencontre au gré du sentier, sans inscription préalable. Vivez une promenade immersive, mêlant nature, danse et imaginaire. Guidée par des artistes et un animateur nature, vous explorez autrement le paysage entre observation, mouvement et créativité. Vous terminez par un moment convivial pour échanger autour de vos découvertes et de votre lien au vivant. Dans le cadre du Festival du Vivant en Cévennes, profitez de l'exposition Aïd Zelos et explorez une promenade photographique ce samedi de 10h à 17h à la Magnanerie de la Roque à Molaison.
0: Samedi 16 mai, l'école municipale d'astronomie d'Alès vous propose une formation en astronomie au pôle culturel et scientifique de Rochebelle. Il s'agit d'un stage de perfectionnement à l'astronomie pour apprendre l'utilisation des éphémérides, des cartes et des atlas. Un rappel de quelques notions d'optique vous sera dispensé et vous passerez en revue les objets observables du satellite aux objets extragalactiques. Vous apprendrez également l'utilisation des télescopes automatisés et à l'issue de cette formation, vous serez capable d'exploiter pleinement votre instrument, qu'il s'agisse de jumelles, de lunettes ou d'un télescope. De savoir également quoi regarder et quand avec celui-ci et d'entretenir votre équipement et de connaître ses possibilités d'évolution. L'école municipale d'astronomie vous propose une formation en astronomie, c'est ce samedi à 13h au pôle culturel et scientifique de Rochebelle.
1: Samedi 16 mai, dans le cadre du Festival du Vivant en Cévennes, le collectif Architas vous invite à un atelier d'écoute subaquatique de l'autre côté du miroir, au pont de Souillas à Aujac. Tendez l'oreille et laissez-vous surprendre par ce qui vibre sous la surface. Avec le collectif Architas et un hydrologue du CNRS, des ateliers de prise de son subaquatique vous inviteront à découvrir vos lieux de baignade préférés autrement et à révéler l'invisible. Atelier sans inscription de 14h à 18h, il est possible de venir sur tout ou une partie de l'activité. Dans le cadre du Festival du Vivant en Cévennes, le collectif Architas vous invite à un atelier d'écoute subaquatique de l'autre côté du miroir, ce samedi de 14h à 18h, au pont de Souillas à Aujac.
0: Samedi 16 mai, la Bambouseraie d'Anduze vous propose une conférence « Accueillir les autres vivants dans l'histoire » par la philosophe Vinciane Desprez. Et si l'histoire ne racontait pas seulement les humains, mais aussi les animaux, les plantes et tous les autres vivants qui partagent notre monde? Longtemps relégué à l'arrière-plan, il retrouve ici une place active dans les grands bouleversements du vivant. Philosophe Vinciane Desprez a enseigné à l'université de Liège ainsi qu'à l'université libre de Bruxelles. Passionnée de l'éthologie, elle a publié de nombreux ouvrages interrogeant les pratiques de savoir avec les animaux. La Bambouseraie d'Anduze vous propose donc une conférence « Accueillir les autres vivants dans l'histoire » par la philosophe Vinciane Desprez, c'est ce samedi à 17h. 11h passées de quelques minutes, vous venez d'entendre l'agenda. On souhaite à toutes et tous un excellent week-end, une belle matinée. On vous rappelle qu'à midi, vous retrouvez un nouvel agenda. Et ensuite, à 13h sur les ondes de RGO, ce sera 180 secondes. Et une émission spéciale en direct du festival vous attend. Ce sera à 12h05, juste après le prochain agenda. Une émission enregistrée en direct depuis le Festival international du documentaire et animée par Yves Defago et Laurent Keller. Excellente journée à vous. Ciao, bye bye.

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0: Bonjour, bonjour, vous écoutez Radio Philosoie. Non, vous écoutez Radio Grille Ouverte.
1: Tu fais un bond en arrière,
0: voilà,
1: Yves.
0: Voilà, c'était juste une joke que je voulais commencer comme ça. Cette émission, la dernière que nous faisons depuis le festival du film documentaire de La Salle, festival international, puisque nous aurons le plaisir aujourd'hui d'accueillir une réalisatrice québécoise vers les 12h30, 12h35 en l'occurrence, Pascale Ferland, qui a réalisé Dans la forêt. Mais d'abord, pour ouvrir cette antenne, eh bien, Laurent, nous avons le plaisir d'accueillir une fois encore à nos côtés l'équipe TD.
1: 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Vous pouvez aller sur leur site internet adyct.org. Le flux audiovisuel est en direct, mais également il est en direct sur la chaîne YouTube et Twitch de notre télé, la télé participative de La Salle. Avec Julien, Hélène, Marie et Fabrice.
0: Merci à vous. Et la réalisation technique de cette émission est assurée, comme chaque jour, par François Casamayor. Merci François. Pour accueillir eh bien, ce début d'émission, nous avons le plaisir de retrouver un habitué du Festival de La Salle, le documentariste Pierre Carle. Bonjour Pierre.
2: Bonjour, bonjour à vous. Tous et toutes.
0: Et Pierre, vous serez suivi par Vincent Boujon qui a réalisé Os Barcos, les barques, et qui se passe dans un pays beaucoup plus chaud actuellement que la place centrale du village de La Salle. Pierre, Pierre Carle, vous allez présenter à 13h45 à la filature votre dernière réalisation montée, présentée au public, l'affaire Abdallah. L'affaire consacrée au plus vieux prisonnier de France, enfin qu'il l'a été, puisque maintenant il est retourné dans son pays d'origine, le Liban, mais au terme de 44 ans.
2: Et 49 mois.
0: Voilà, pas 44 ans, parce qu'en fait, il a été arrêté en 1984. Voilà.
2: Et prisonniers politiques, pour des faits à caractère politique. Il y a des prisonniers qui ont fait 50 ans en France.
0: Hein, oui, mais... Voilà.
2: Mais pour des faits à caractère politique, c'est le seul, effectivement, à avoir dépassé la barre des 40 ans depuis la guerre d'Algérie, on va dire.
0: Pierre Carle, pourquoi vous êtes-vous intéressé à cette affaire ?
2: Bah, c'est comme beaucoup de films, c'est des rencontres. Ce sont des rencontres. Je m'étais beaucoup intéressé déjà aux questions de lutte armée et aux représentations de ces histoires dans les grands médias, en essayant de déconstruire notamment la figure du terroriste. J'avais fait un film qui a été présenté ici il y a un an ou deux, Guérilla des FARC, l'avenir a une histoire sur les guerrilleros et guerrilleras des FARC.
0: Et donc, sur Action Directe.
2: Et Action Directe, c'était un autre film qui est beaucoup plus ancien, Ni vieux ni traître, co-réalisé par Georges Minangois, ça c'était en 2006. Et dans les deux films, on voyait des gens qui avaient eu recours à la lutte armée, des groupes armés, représentés autrement que ne les montraient les grands médias, c'est-à-dire comme des terroristes. C'est ça, en gros, le qualificatif qui revient la plupart du temps. C'est que toute action, tant soit peu radicale, pouvant aller jusqu'à des homicides ou des assassinats ciblés, est amalgamée et qualifié de terroriste pour la disqualifier par le système médiatique. Alors, il y a des terroristes, hein, ça existe, hein, mais il y a aussi des gens qui sont des résistants, tout simplement, et qui vont se battre, par exemple, contre l'invasion de leur pays par une puissance étrangère. C'est le cas de Georges Abdallah. Le Liban, comme aujourd'hui, a été envahi en 1978 par l'armée israélienne avec l'appui des États-Unis d'Amérique. En 82, bombardement de Beyrouth, comme aujourd'hui, par Israël, avec l'appui des États-Unis d'Amérique.
0: Les massacres de Sabra et Shatila.
2: Les massacres en 82 de Sabra et Shatila, des milliers de morts. Et des Libanais communistes, internationalistes, ont décidé de résister à cette entreprise d'occupation. Et ont monté un groupe de guérilla, un groupe de lutte armée, qui a sévi essentiellement en Europe.
0: Les FARL.
2: Les FARL, les fractions armées révolutionnaires libanaises. Ils ont commis quelques assassinats ciblés de fonctionnaires, diplomates plutôt, et militaires américains, israéliens. Et donc des actions, on va dire, clairement de résistance. Et ils ont été, pour l'un d'entre eux, Abdallah, arrêté en 1984. et condamné en 1986 puis 87.
0: Alors, son arrestation, Pierre Carl, quand même, naît d'une mésaventure. Georges Ibrahim Abdallah se sentant menacé, justement, en étant sur le territoire français, alors qu'il vivait à Genève, avec un passeport algérien, se sentant menacé, suivi, va rentrer dans un commissariat français.
2: Alors, il a cru qu'il était menacé par le Mossad, menacé d'exécution sommaire, extrajudiciaire, parce que le Mossad est coutumier de ce genre de fait, d'assassiner des gens en Europe. C'est arrivé à plusieurs reprises. Donc, il a pensé que la filature dont il faisait l'objet, c'était de la part d'agents du Mossad. Donc, sa seule...
0: Le service secret israélien.
2: Le service secret israélien. Et donc, il s'est réfugié dans un commissariat... pour se protéger de cette tentative imaginée, en tout cas d'assassinat. Ça lui a valu de se faire arrêter. On a découvert qu'il avait un passeport qui était un passeport algérien, un vrai faux passeport, enfin un vrai passeport, mais faux algérien. Et il a été ensuite jugé en 86 pour détention de faux passeports et détention illicite d'armes. Je crois qu'il y avait aussi association de malfaiteurs dans les charges retenues contre lui, ce qui lui a valu d'être condamné à 4 ans de prison.
0: À 4 ans de prison.
2: Ce qui était normal à l'époque.
0: Il aurait dû être libéré au terme de ses 4 ans.
2: Voilà, ce qui était normal à l'époque. Il aurait dû libérer au bout de 4 ans, mais c'est là qu'interviennent les États-Unis, qui vont tout faire pour qu'il soit jugé à la réclusion criminelle à perpétuité et qu'il meure en prison. Il va y avoir un acharnement des États-Unis, du gouvernement américain, pour que Abdallah ne sorte jamais. Voilà.
0: Mais
2: ce
0: surtout,
2: que va raconter aussi l'histoire.
0: Surtout, il va
2: le
0: payer.
2: Film.
0: Georges Ibrahim Abdallah va payer pour d'autres attentats auxquels il ne participe absolument pas. Et les Farles non plus, d'ailleurs.
2: Alors, en 1986, il va y avoir une vague d'attentats à Paris qui sont liés à un contentieux franco-iranien. La France s'est montrée très agressive à l'égard de l'Iran à l'époque en soutenant l'armée irakienne qui a attaqué l'Iran en début des années 80. Et donc les Iraniens l'ont mauvaise, puisque nous soutenons l'agresseur, l'Irak de Saddam Hussein. Et en plus, la France ne souhaite pas régler le contentieux Rodif. C'est de l'argent qui a été investi dans le nucléaire par le Shah d'Iran, par la monarchie iranienne. Et quand le régime des Mollahs a réclamé le retour de cet argent en Iran, la France a fait comme si ça n'existait pas et qu'il n'y avait pas nécessité de leur restituer des centaines de millions d'euros à l'époque. Donc, résultat, ce qui s'est passé, c'est que l'Iran a demandé à des membres du Hezbollah qui venaient de naître en 1982, leur a demandé en 1986 de commettre des attentats dans les rues de Paris. Attentats, pour le coup, à caractère terroriste. Hein, oui. C'était des bombes qui tuaient des civils de manière indiscriminée.
0: Des attentats massacres.
2: Voilà, massacres. Pas de la hauteur du Bataclan, mais des attentats-massacres tout de même. Et ces attentats, les médias, et puis le pouvoir politique que ça a arrangé, les ont mis sur le dos du groupe armé d'Abdallah, de ses frères. Donc il y a eu une énorme opération de désinformation en 1986.
0: Oui, c'est là-dessus que vous mettez le doigt, précisément, par votre travail d'investigation, d'analyse, qui n'est pas sans rappeler ce que vous avez fait précédemment, Pierre Carl, avec notamment, je pensais, à Pas vu, pas pris, justement, où vous décortiquez mensonges et bêtises écrites, comme le dit d'ailleurs une ancienne journaliste de Libération. On a écrit pas mal de bêtises à l'époque, Véronique Brocard.
2: Absolument, oui. Oui, le film comporte une dimension de critique des médias, puisque dans cette affaire, il y a des fake news, il y a une fake news, il y a une énorme opération de désinformation dont on n'imagine pas l'ampleur aujourd'hui. Hein. C'était tous les journaux, les télés, les radios qui racontaient qu'Abdallah et ses frères et son groupe armé étaient responsables d'attentats massacres dans les rues de Paris, dans lesquelles ils n'avaient absolument aucune responsabilité. Et ça a coûté, enfin en tout cas, Georges Abdallah, lorsqu'il a été jugé quelques mois plus tard, en 1987, devant une cour spéciale, a très probablement pâti de ces attentats qu'on lui avait collés et dont il était pour rien. Il n'était pas responsable. C'est une des raisons pour lesquelles il est resté en prison pendant 40 ans et 9 mois, c'est qu'on lui a collé une étiquette terroriste et les médias ont joué un rôle déterminant là-dedans.
0: Oui, et puis surtout, il a eu un rôle d'avocat, son premier avocat. Et là, c'est un fait que j'ignorais totalement. Je pense que Laurent, qui est à mes côtés, l'ignorait autant. C'était un agent, en fait, de la DGSE.
2: C'était un junkie qui a été tenu par le contre-espionnage français. Et donc, il a travaillé avec les services. Il a raconté tout ce que lui... Enfin, il a livré toutes les informations que lui livrait son client, Georges Abdallah. Ce qui est cette déloyauté, normalement, vaut nullité de la procédure. Normalement, quand votre avocat est déloyal. D'abord, il est radié du barreau.
0: C'est ce qui s'est passé pour lui.
2: C'est une faute professionnelle extrêmement grave dans le milieu des avocats. Et en plus, on considère que on doit refaire le procès. Et la France n'a pas souhaité, enfin la justice française, le ministre de la Justice, Albin Chalandon, n'a pas souhaité que le procès ait lieu à nouveau. Et donc Abdallah a été condamné à la réclusion criminelle à perpétuité en 1987 et n'a pas pu faire appel.
0: Vous avez rencontré Georges Abdallah en prison, dans la prison de Lannemezan, en compagnie de Rima Hassan. Comment s'est passée cette rencontre? Ça a été difficile, je suppose, à obtenir de la part des autorités pénitentiaires, Pierre Karl?
2: On a mis un peu de temps avant d'arriver à le filmer dans sa cellule, en effet. Mais surtout, ce qui était important pour le film, c'est qu'on voit le bonhomme et à quel point il ne ressemble pas à l'image médiatique, à la représentation qu'on en fait les grands médias. On a plutôt affaire, quand on le voit dans sa cellule, à une sorte de Nelson Mandela libanais qu'à un terroriste sanguinaire, monstre sanguinaire, tel que les médias en décrivent certains. Et ça, c'était très important que le film démarre par cette séquence dans cette cellule. Effectivement, c'est Rima Hassan qui m'a permis d'accéder à Abdallah parce qu'elle est députée européenne. Les députés ont le droit d'accéder à des lieux de détention en France sans... Comment dire, à tout moment, ils peuvent débarquer dans une prison, un lieu de détention, un centre de rétention administratif et dire « je veux visiter pour voir dans quelles conditions sont détenues les personnes ». C'est un droit.
0: Et, oui, mais ils ne viennent pas tous avec des caméras quand même.
2: Non, mais les députés en question peuvent être accompagnés, les parlementaires peuvent être accompagnés de journalistes, de presse écrite, de radio, de télévision. Donc moi, je suis devenu, pour le coup... un journaliste de télévision qui a accompagné la députée Rima Hassan lors d'une visite d'un lieu de détention. Et il s'avère qu'on s'est retrouvé à un moment donné, par hasard, dans la cellule de Georges Abdallah. Voilà.
0: Il y a des hasards qui sont heureux.
2: Mais c'est très important pour le film d'avoir ces images. J'ai essayé de les tourner à d'autres reprises, au parloir, mais c'était très compliqué, impossible. Et là, quand on le voit, on voit à quel point il y a un décalage entre ce qu'ont raconté les médias et le bonhomme... qui n'est pas un pacifiste, mais qui est quelqu'un de très...
0: Qui est un combattant, qui l'affirme haut et fort, aussi bien au moment où vous le rencontrez que lors de son retour au Liban.
2: Bien sûr. Mais surtout, on voit à quel point c'est quelqu'un d'érudit, on voit à quel point il est à l'opposé des images fabriquées par les grands médias.
0: Alors, vous avez aussi vos collaborateurs et collaboratrices, Pierre Karl à vos côtés. Il y a quand même de belles séquences où François Hollande et Laurent Fabius sont pris quasiment la main dans le sac.
2: Alors, c'est Nina Faure qui a réalisé l'entretien avec François Hollande. C'est Clara Menet qui a réalisé l'entretien avec Laurent Fabius, qui était à l'époque président du Conseil constitutionnel. Il y a également Léa Gasquet qui a réalisé des entretiens. Il y a toute une équipe de jeunes journalistes qui est allée interpeller des gens qui ne souhaitaient pas forcément être interpellés ou interviewés. On l'a fait que lorsque les gens ne nous accordaient pas d'entretien. Après, la plupart des gens nous ont accordé des entretiens, on va dire, classiques. On souhaitait avoir tous les protagonistes de l'histoire. C'est ça ce qui nous semblait très important, c'est de documenter l'intégralité de cette affaire, que tous les protagonistes vivants, du moins, soient présents dans le film. Et il y en a 2-3 qui n'ont pas souhaité, donc on est allé les chercher là où ils se trouvaient, en train de signer des bouquins pour François Hollande, en train de présider une séance décentralisée du Conseil constitutionnel pour
0: c'est incroyable, les pertes de mémoire.
2: Pour Laurent Fabius, qui ne se souvient

0: Dans ce que représente aujourd'hui la situation telle qu'elle a évolué, la figure de Georges Abdallah est devenue un étendard en fait de résistance pour des Libanais qui ne peuvent plus se prémunir des incursions armées d'Israël et puis des activités du Hezbollah également. L'État libanais, les citoyens libanais sont quasiment liés en fait. Et la figure de Georges Abdallah, c'est presque un espoir maintenant.
1: Alors pour une grande partie des Libanais, Abdallah symbolise effectivement la résistance à l'occupant israélien. C'est aussi un résistant pro-palestinien, ça on a oublié de le dire. Il était proche du FPLP, le Front Populaire de Libération de la Palestine, l'aile marxiste de l'OLP, l'Organisation de Libération de la Palestine. Et il incarne une résistance laïque. À l'occupation, puisque les autres composantes de la résistance sont des composantes religieuses aujourd'hui, notamment le Hezbollah. Et donc il incarne une résistance minoritaire, hein, une résistance communiste laïque, mais il a un certain poids. Il est minoritaire, ça c'est certain. Malgré tout, le fait qu'il ait résisté à ses 40 ans de détention, qu'il soit sorti debout, qu'il soit sorti sans se renier, sans renier ses engagements de jeunesse, lui donne une certaine aura, oui.
2: Pierre-Carl, c'est un formidable travail d'analyse que vous avez mené une fois encore, mais ça n'a pas été, je suppose, sans difficulté parfois pour convaincre nombre de vos interlocuteurs. Parce que bon, si les journalistes et tous les anciens des services secrets français se livrent assez facilement, je pense que vous avez dû être parfois un peu convaincant.
1: Non, ça a été relativement facile. C'est pas facile ce genre d'enquête, mais beaucoup de gens ont accepté de témoigner normalement, on va dire, notamment quelques journalistes comme la journaliste de Libération qui découvre l'ampleur de la désinformation à laquelle elle a participé, ou l'actuel président du prix Albert Londres, Hervé Brusini, qui a aussi accepté de témoigner. Il y en a un qu'on n'a pas réussi à avoir, c'est le principal acteur de cette opération de désinformation, c'est Edoui Plenel, qui, en tant que journaliste du Monde, a été intoxiqué par ses sources policières et a intoxiqué le reste de la presse française à l'époque où Le Monde avait un rôle très particulier dans c'était le quotidien de référence.
2: Oui.
1: Et donc c'était quasiment parole d'évangile ce qui était publié dans Le Monde. Donc c'est dommage, voilà, c'est notre seul regret, c'est que Edoui Plenel n'ait pas accepté de venir s'expliquer sur ce qui s'était passé lorsqu'il s'est fait avoir par ses sources et qu'il a intoxiqué ses confrères et consoeurs. Mais pour le reste, c'est surtout la censure économique qu'il faut réussir à déjouer dans ce genre de film enquête. Parce qu'un film enquête comme celui-ci, qui se veut extrêmement rigoureux, quasi exhaustif, ça nécessite pas mal de moyens. Il y a beaucoup d'archives à acheter aussi. Il y a énormément d'archives dans le film. Et donc, il faut réussir à trouver les moyens pour aller jusqu'au bout d'une telle enquête. Et là, on a bénéficié du soutien de près de 800 donateurs, donatrices. Donc, il y a eu une énorme contribution du public. On a réussi aussi, grâce à Annie Gonzalez, ma productrice de la plupart de mes films, de trouver d'autres compléments de financement. Et finalement, on a réussi à aller jusqu'au bout de cette enquête, ce qui nous semblait très important, de rester dans ce genre-là, le film enquête, on va dire, un peu à l'américaine, quoi.
2: Pierre-Carl, votre film est présenté à 13h45 à la Filature. Et il y a quand même un complément, finalement, à votre film, parce que je crois qu'il existe une bande dessinée auquel vous avez participé.
1: Alors oui, j'ai également conçu avec Malo Kerfrieden, un dessinateur, une bande dessinée qui s'appelle « Dans les oubliettes de la République », toujours sur la même histoire, qui s'appuie sur la même enquête, sachant qu'il y a deux lieux d'indépendance aujourd'hui relativement importants pour ce genre d'entreprise de films, c'est le cinéma indépendant et des festivals comme le Festival de la Salle qui programme ce genre de films. La télé, n'en parlons jamais de la vie, hein, c'est pas du tout son truc de documenter une injustice commise à l'égard d'un militant communiste libanais pro-palestinien. Arte n'a pas voulu du film, on l'avait même proposé à France Télévisions, à Netflix qui n'ont jamais répondu. Donc c'est pas leur tasse de thé. Parce que tout ce qui a trait à la guerre israélo-palestinienne, c'est pas quelque chose qu'ils ont envie de documenter, en tout cas de manière sérieuse, surtout si les Palestiniens sont des victimes, et c'est le cas, ou les pro-palestiniens, comme ici. Mais il y a également la bande dessinée qui reste un lieu d'indépendance, le livre aussi, pas tous les éditeurs, on a vu ce qui se passe aujourd'hui avec les
2: Grasset.
1: Mais en tout cas...

0: Voilà, j'ai pu, avec Malo Kerfriden, documenter cette histoire de manière un peu plus complète, sous forme de bande dessinée. C'était dans la même collection où avaient été publiées Les Algues Vertes d'Inès Leroux et l'enquête Sarkozy-Kadhafi de l'équipe de Mediapart et de Benoît Colombin.
1: Aux éditions Delcourt.
0: Aux éditions Delcourt, qui aujourd'hui n'est plus un éditeur indépendant, malheureusement. Je pense qu'aujourd'hui, je présenterai ce projet, il ne serait pas accepté par un éditeur comme Delcourt.
1: En tout cas, vous avez donc à présenter tout à l'heure auprès du public du Festival de la Salle, l'affaire Abdallah, à partir de 13h45. Merci Pierre-Carl. On se quitte en écoutant la bande-annonce de votre film.
2: Ibrahim Abdallah, le plus ancien prisonnier de France pour des faits à caractère politique.
3: Effectivement, c'est un cas unique. Hein.
4: Un attaché militaire américain est tué à Paris. Un numéro 2 de l'ambassade d'Israël est tué à Paris.
5: Donc il n'y a aucun chef d'inculpation sérieux contre Abdallah.
6: Aucun des chefs d'inculpation retenus contre lui n'est sérieux.
7: Il est en prison pour les actions en 1982, mais pas pour les attentats terroristes de 1986.
8: Et en fait, après, on a appris que c'était plutôt des attentats qui étaient organisés par des forces pro-iraniennes.
9: Georges Ibrahim Abdallah, condamné à la réclusion criminelle à perpétuité.
10: Et comment ne pas se poser des questions lorsque...
11: Vous n'avez jamais douté de ce que la police
12: disait ? Mais si, bien sûr.
13: Oula, on a écrit des bêtises quand même. Hein.
14: En règle générale, au bout de 15 ans, on peut demander une libération conditionnelle.
15: Il y a plusieurs demandes à nouveau de libération, toutes rejetées.
16: Toutes rejetées.
17: Les Américains voient en Abdallah un terroriste extrêmement dangereux.
18: We don't think he should be released.
19: Un pouvoir politique extérieur qui impose ses vues.
20: Mais la France est un pays indépendant.
21: Abdallah.
22: Georges Abdallah.
23: Georges Abdallah.
24: C'est la 13e manifestation devant sa prison. On espère que c'est la dernière.
1: Voilà, l'affaire Abdallah, je le disais, 13h45, présentée par Pierre Carl. Et nous accueillons maintenant avec plaisir Vincent Boujon. Bonjour Vincent Boujon.
25: Bonjour.
1: Pour votre film Os Barcos, les barques, qui lui sera présenté à
26: 16h15.
1: À 16h15.
26: À 16h15 au temple.
1: Merci Laurent de rectifier mes inexactitudes. Vincent Boujon, votre film, eh bien, nous change. Nous ne partons pas au Liban, mais nous allons à Bahia. Plus précisément au Brésil, auprès d'habitants d'une favela. Mais alors, votre film, quand on le découvre, c'est une vraie ouverture en trompe-l'œil. Hein. On se demande si on ne va pas avoir droit à un film de voyage, d'épaysement.
25: C'est un peu fait exprès.
1: La carte postale.
25: oui, je rentre dans le film par une carte postale pour après montrer l'envers du décor, donc pour un peu perdre le spectateur au départ.
1: Il y a tout, hein, les vagues, les oiseaux, il y a des jolies filles, la chanson.
25: Quand on arrive, on voit ça quand on arrive au Brésil. Mais en fait, assez vite, lorsqu'on rencontre les personnes, on s'aperçoit que la vie est bien plus rugueuse et qu'il y a beaucoup de dignité dans leur combat. Donc c'est ça qui m'intéressait, en fait, de filmer. Hein, filmer ces personnes qu'on voit très très peu au cinéma de cette manière-là.
1: Cette vie rugueuse, comment l'avez-vous rencontrée, Vincent Boujon ?
25: Alors, j'ai commencé à aller au Brésil pour des projets de théâtre, en fait. Et assez vite, parce que en arrivant comme ça, une équipe...
1: Projet de théâtre, c'est-à-dire comme comédien, metteur en scène ?
25: Vidéaste pour du théâtre, donc des collaborations franco-brésiliennes. Et en fait... on nous prévenait de pas trop aller dans ces endroits-là.
1: Dans certains quartiers.
25: Certaines favelas qui peuvent être dangereuses, effectivement. On habitait juste à côté et assez vite, il y a eu des premiers liens qui se sont faits par la proximité. Et je me suis rendu compte que c'était des personnes plutôt très sympathiques et très accueillantes, en fait. Donc, il suffisait de commencer à aller vers eux pour qu'ils nous accueillent. Donc ça s'est fait sur plusieurs années, on va dire, pour arriver avec une équipe et filmer dans ce lieu. Mais voilà, il y a eu tout un travail qui s'est fait pour qu'on apprenne à se connaître et à se faire confiance.
1: Après l'image de carte postale en trompe-l'œil, d'ouverture donc de votre film, Os Barcos, on va suivre un travailleur. Oui, et là, on va monter tout. Vous allez suivre cet homme avec votre caméra derrière. dans un long plan séquence et on va monter jusqu'à la hauteur de la falaise, car la favela est en bord de mer. Je me disais parfois en regardant votre film, à la moindre tempête, ça doit taper quand même contre les habitations. Et alors, il y a deux mondes qui s'opposent. Il y a les gens de favelas, effectivement, et au-dessus, il y a cette route avec tous les buildings ultra-modernes. Et là, eh bien, on s'aperçoit que d'un côté, effectivement, il y a les gens qui travaillent dans la favelas, qui vont monter, descendre tout au long et apportant tout à dos d'homme. Et de l'autre côté, eh bien, il y a des petits funiculaires qui vont descendre depuis le haut de la falaise jusque vers les pontons des personnes qui se prélassent tranquillement dans leur hamac.
25: Oui, c'est lorsque je suis arrivé au Brésil, c'est ce qui m'a le plus dérouté. Et on ne le voit pas forcément en France, par exemple. Il y a des disparités très fortes aussi de revenus en France. Mais les gens très riches ne vivent pas aussi près de gens très pauvres. Alors que là, il y a juste une clôture qui les sépare. Quoi. Et donc deux mondes cohabitent. Mais l'un des deux mondes a plus de pouvoir, plus de force et souhaiterait que les pauvres aillent vivre un peu plus loin. Quoi. Et c'est un peu ce que raconte le film. Comment les pauvres résistent face
1: voilà,
25: à...
1: Voilà, au-delà, on parlait de résistance tout à l'heure avec Pierre-Carl, hein, un autre type de résistance armée. Là, mais il s'agit d'une résistance pacifique. Ces pauvres, ces gens des favelas veulent créer, en fait, veulent vivre sur place. Alors on les empêche, en fait. La municipalité va tenter de les empêcher, et notamment de construire un restaurant.
25: Voilà,
1: un en bord de mer.
25: Pour accueillir du public, pour accueillir des touristes qui viennent en barque. Et donc les barques, en fait, sont dirigées par les plus jeunes de la communauté. Et puis les pêcheurs font des pêches réservées au restaurant qui est avec des cuisiniers et des cuisinières de la communauté. Donc en fait, il y a toute une économie qui s'est créée grâce aux habitants pour subsister, pour continuer à vivre dans ce lieu. Et ce tourisme, en fait, est vu curieusement par l'extérieur, en fait, par les possédants, on va dire,
1: Le pouvoir politique, les autorités,
25: voilà, et à la fois comme une concurrence ou comme quelque chose qu'on ne maîtrise pas. Et puis, en fait, il y a quand même une représentation au Brésil aussi de cette population qui est pauvre et qui est noire. Et j'ai souvent entendu dire que, en fait, s'il vivait dans ces conditions, c'est qu'il le méritait et qu'il ne faisait rien pour s'en sortir, quoi. Alors que, en fait, j'ai jamais vu autant de personnes travailler au Brésil que dans cet endroit-là.
1: Vous parlez, Vincent Boujon, à l'instant, vous parlez de la couleur des peaux. Effectivement, il y a une séquence très parlante. C'est quand la journaliste de télévision vient rencontrer les habitants de la favelas. Elle est blanche, blonde, fine, face à des gens qui sont noirs, plutôt justement parce qu'ils n'ont pas l'occasion de manger peut-être aussi bien qu'elle et s'approvisionner dans les mêmes supermarchés bio ou vegan. Et là, c'est vraiment votre image, là, elle est parlante, terriblement parlante justement de cette lutte sociale et cette lutte qui existe vraiment dans les faits, mais sans qu'il y ait effectivement lutte armée ou résistance violente. Non, non.
25: Oui, et la population en a conscience aussi. Ouais. Et c'est ça que je trouve qui est fort, c'est qu'ils sont très politisés, en fait, dans leur quotidien. C'est un quotidien très politisé qui est vraiment important parce qu'on veut un peu le cacher au Brésil.
1: Ah oui, mais là, vous ne le cachez pas, là. On vous le montrez.
25: C'est un peu le but, oui, effectivement. J'étais là pour ça.
1: Laurent.
0: Et ce village de pêcheurs, en fait, qui a vu débarquer tous ces buildings et puis ces funiculaires et ces pontons.
25: Ils étaient là avant, oui.
0: Et ils étaient là avant, sur ce rocher. Vous présentez en fait ce petit peuple comme un village avec ses personnages. On a le restaurant donc de Monica, on a cette Dona Leida qui est derrière son petit guichet, une petite lucarne également, et qui voit passer les travailleurs qui viennent prendre leur café. C'est plutôt de la cachasse. C'est plutôt de la cachasse, ce qui coûte d'ailleurs moins cher que les bonbons du petit garçon. Et en fait, je disais, il y a un côté... Il y a presque un côté romancé. On voit une galerie de personnages qui vit et qui a des projets. Et chapitre après chapitre, on avance dans l'image, le projet avance. Il y a des bâtons qui sont mis dans les roues, bâtons juridiques donc de la municipalité, qui ne veut pas qu'on fasse une construction comme cela illégale. Mais les pontons d'à côté sont aussi bien illégaux eux-mêmes.
25: Oui, tout à fait. Tout à fait, oui. Oui, mais enfin, quand je fais des films, j'arrive pas à faire autrement que de raconter des histoires, en fait, et d'embarquer le spectateur dans une aventure, avec une intrigue, avec un dénouement, avec du suspense, mais tout en étant que du documentaire. Donc, je mets quelquefois en espace les choses pour installer la caméra. Et les protagonistes quelquefois même, mais après il se passe ce qui doit se passer, et voilà, et assez vite on obtient des situations qui peuvent être effectivement assez cocasses, parce que c'est des personnes qui vivent de façon très joyeuse, très heureuse aussi dans leur quotidien. Donc il y a des moments avec de l'humour, des moments un peu plus durs, des confrontations effectivement. Mais voilà, j'essaye de saisir tout ça pour après créer en quelque sorte des personnages, quoi, à partir de ces personnes.
0: Et ce quartier, et par rapport à tout l'environnement, il est très coloré, donc aux couleurs du Brésil, oui. Bleu, vert, jaune, les façades, c'est comme... c'est les villages de pêcheurs avec des façades peintes. Oui. Alors qu'autour, les buildings sont froids, gris, ils sont...
25: Ben moi, j'ai pas hésité une seconde entre les deux mondes, quoi. Je préférais mille fois être au milieu des personnes que j'ai filmées que des ultra riches qui, j'ai l'impression, effectivement, s'ennuyaient un peu sur leur transat et à faire leur petit tour de jet ski sur la baie, quoi.
1: Vincent Boujon, vous êtes resté suffisamment longtemps au Brésil, donc il y a un vrai travail d'immersion de votre part pour vous apercevoir et pour montrer que finalement, les habitants de la favela, de ce village de pêcheurs, vont avoir raison et vont pouvoir constituer ce qui s'appelle là-bas une zone d'intérêt social.
25: Oui, oui, c'est en fait un dispositif qui existe au Brésil depuis plusieurs années maintenant, qui permet de reconnaître une importance dans ces communautés, une importance dans la ville. C'est-à-dire que si on délogeait ces personnes, il y aurait en fait aussi une déstructuration de l'économie même de la ville, parce que ces habitants qui vivent dans ces quartiers ont une utilité sociale aussi, de par leur activité, de par ce qu'ils apportent en fait en termes d'image, aussi de représentation. Donc ça, c'est assez important, c'est plutôt récent.
1: Mais il y a une contrepartie en fonction de cette reconnaissance quand même, il y a une contrepartie.
25: Oui, la contrepartie, c'est qu'ils maintiennent leur activité et leur existence de la sorte, pour qu'on ne perde pas en fait cette activité de pêcheurs.
1: De ne pas vendre leur maison.
25: De ne pas vendre leur maison, ou en tout cas de les vendre à des pêcheurs qui vont continuer cette activité-là. Et ne pas donc ça les maintient dans une force contre la gentrification en quelque sorte, mais il y a quelquefois des travers, parce qu'il y a d'autres favelas aux alentours qui sont en ZEIS mais qui commencent à faire par exemple du Airbnb. Et puis après, le petit bar qui était destiné aux habitants devient un bar où on écoute de la bossa nova et où les touristes peuvent arriver. Enfin voilà, donc il y a un équilibre à trouver.
1: La gentrification guette.
25: Oui, mais les habitants de Gamboa sont suffisamment intelligents pour trouver l'équilibre actuellement.
1: Et votre film se termine par une magnifique... cérémonie propiatoire.
25: Oui, de Condomblé, oui. Ouais. En fait, elles sont très importantes aussi au Brésil, parce que ce sont des cérémonies qui sont très contemporaines, même si elles se basent sur des croyances du peuple Yoruba, qui était le peuple qui a été... dévastés par par l'esclavagisme et qui donc qu'on a déraciné, mais ils ont gardé ces cultures. Et là aujourd'hui, au XXIe siècle, il y a une réappropriation culturelle pour une revendication un peu de ce passé-là, le reconnaître, l'intégrer pour en quelque sorte honorer leurs ancêtres.
0: Donc, les orishas.
25: Les orishas, oui. Voilà. Donc c'est des croyances qui sont loin d'être folkloriques en fait.
1: Vincent Bougeon, je me disais que le catering avait dû être bien agréable pendant le tournage de votre film.
25: Oui, comme il y avait aussi beaucoup d'efforts, j'ai dépensé pas mal de calories dans les déplacements, mais heureusement, sinon j'aurais pris quelques kilos. Ouais. La nourriture est très bonne là-bas.
1: Os Narcos à 16h15 au Temple. Merci Vincent Bougeon. Et là, tout comme tout à l'heure, on se quitte en écoutant la bande-annonce de Os Narcos. Beaucoup.

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1: On continue de voyager aujourd'hui. Là, de cette émission enfin, nous
0: on
1: fait voyager
0: du
1: Liban au Brésil. Et maintenant, nous allons en Amérique du Nord, du côté du Québec, avec Pascal Ferland. Bonjour.
2: Bonjour.
1: Vous êtes la réalisatrice d'un film que j'ai trouvé, moi qui m'a ébloui, je le dis, alors, sans détour, Dans la forêt. C'est également le film le plus long du festival, 2h04. Hein, j'ai bien noté. Mais je suis resté, moi, absolument ébloui par la beauté des paysages, des animaux, des végétaux que vous filmez et bien sûr, des âmes aussi qui vivent de la forêt, qui sont dans la forêt, qui tentent de la protéger parce que la forêt, elle est belle. La forêt québécoise, apparemment, et vous la connaissez, vous l'avez approchée de très près et vous nous la faites découvrir à nous. Alors, on a nos forêts sévenales ici qui sont très belles. Hein. Nous sommes dans un beau village entouré de magnifiques arbres verdoyants. Là, et c'est le printemps, même s'il est un peu frais aujourd'hui. Oui. Mais vous n'êtes pas dépaysé ici, Pascal Ferland.
2: Absolument pas, mais quand même, on n'a pas des si belles montagnes.
1: Vous êtes gentil.
0: Il y a un peu plus de neige.
2: Quand même.
0: Nous, on manque un peu de neige ici.
1: Alors, généralement, le Focus Québec est porté notamment par votre producteur, Richard Brouillette.
2: Hein. C'est, oui, effectivement. Ouais.
1: Et il n'est pas là cette année, mais heureusement, eh bien, il y a 3 films québécois, dont le vôtre, qui sont inscrits dans ce Focus Québec, toujours organisé par l'ami Guillaume Brier. C'est ça, également ?
2: Ah, oui. Oui.
1: Laurent.
0: Alors, ce film, vous avez tourné dans au moins 3 ou 4 régions du Québec. L'Abitibi, c'est donc tout au nord-ouest du Québec. Vous nous direz à quelle distance des villes que ça se situe. La région de Charlevoix, la Gaspésie avec le Saguenay, le lac Saint-Jean. Et puis la région de Pessamite, la rive nord du Saint-Laurent.
2: Exact.
1: Il a l'air de connaître parfaitement bien le Québec. Hein?
2: Quand même bien. Le Québec est 5 fois grand comme la France. Et nous, on a juste au Québec environ 550 000 km² de forêt.
0: Donc, c'est la surface de la France.
2: C'est 30% de notre territoire, en tout cas. Puis, je pense que c'est aussi grand que la France.
0: Oui, oui, oui. C'est exactement ça.
2: On a cette impression au Québec que notre forêt est infinie. Et donc, c'est ça, on se rend pas bien compte comment elle est exploitée. Pourtant, chez nous, la forêt, elle est publique. Elle est gérée par le gouvernement, mais elle est gérée de façon assez opaque, en fait. Donc, j'ai eu envie d'aller voir comment cette forêt était gérée, puis aussi de m'en imprégner suite à la pandémie, en fait. J'habite à Montréal.
1: Oui.
2: Donc, pour vous parler de distance, entre Montréal et l'Abitibi, il y a environ 7 heures de route. Et entre Montréal et la Gaspésie, qui est tout à l'est, c'est jusqu'à 12 heures de route pour se rendre à la pointe gaspésienne. Donc, c'est beaucoup, beaucoup de kilomètres. Et quand on est à Montréal, c'est difficile de bien visualiser ou de comprendre ce qui se passe dans ces forêts lointaines.
1: Est-ce que lorsqu'on habite Montréal, on a conscience justement de cet environnement forestier? Du Québec.
2: En fait, la forêt chez nous, c'est un objet identitaire. C'est très, très, très important. Même si on habite loin de la forêt, comme elle est publique, on s'y attache vraiment beaucoup. Donc, elle fait partie de notre imaginaire collectif. Et même si on est à Montréal, souvent, les gens vont prendre la route pour aller vers la forêt. Elle est plus sauvage qu'en Europe.
1: Je n'ai pas pu m'empêcher, en regardant votre film, de penser à Gabriel Filtoshiba.
2: Oui.
1: Bien sûr.
2: Bien sûr.
1: Avec sa trilogie que l'on connaît ici en France maintenant, oui, en particulier.
2: Magnifique trilogie. Et en fait, on a des affinités, je pense, dans nos approches respectives.
1: Il me semble.
2: Absolument, oui.
1: Entre Orcabané, par exemple. Voilà.
2: Oui.
1: Oui.
2: C'est dans cette même forêt, en fait. On voilà. S'inspire de cette même forêt.
1: Et votre titre, Dans la forêt, c'est également le titre d'un roman américain de Jean Hagland.
2: Ah, ça, je ouais. Ne savais pas, je n'ai pas lu ce roman.
1: je vous le conseille.
2: D'accord.
1: Alors, pour revenir donc à votre film, Pascal Ferland, est-ce que la forêt québécoise est encore un espace protégé?
2: Alors, on nous dit qu'il y a des espaces protégés, mais bon, moi, quand je suis partie, en fait, j'évoquais la pandémie tout à l'heure, c'est que, quand on était confinés, j'habite un petit appartement à Montréal, Et au centre-ville, alors que tout le monde était confiné, il y a les animaux sauvages qui ont repris leurs droits, en fait. On pouvait voir des renards, on pouvait voir toutes sortes d'animaux qu'on ne voit pas naturellement dans un centre-ville d'une grande ville nord-américaine. Et comme j'ai pas de maison à la campagne, j'ai eu une envie folle de retrouver cette forêt qui est importante pour moi, comme pour tous les autres Québécois, en fait. Et c'est comme ça que cette idée, l'idée de ce film m'est apparue. Et je suis donc partie une première année à la rencontre. En fait, je voulais aller rencontrer des gens qui sont liés à la forêt, qui ont une relation intime à la forêt, pour qu'ils m'en parlent, en fait. Et j'ai commencé par l'Abitibi parce qu'au début, j'avais pas vraiment de financement et j'ai de la famille là-bas. Donc, c'est tout simple. Je m'y suis retrouvée et des membres de ma famille m'ont de bouche à oreille. J'ai rencontré plein de scientifiques. Et évidemment, puisque la forêt est très dense dans cette région, il y a beaucoup, beaucoup de scientifiques qui y travaillent, des biologistes. Il y a beaucoup de militants aussi, des autochtones. Parce que dès qu'on approche la forêt, il y a les communautés autochtones qui sont là. On a plusieurs nations, on a 16 nations autochtones chez nous. Donc, dans cette région, il y a les Anishinaabe, et donc je suis allée à leur rencontre. Il y a un des villages de cette région qui s'appelle Kitsisakik et qui n'avait pas, en tout cas, aujourd'hui ils ont l'électricité, mais quand j'ai fait le film, ils n'avaient pas encore l'électricité. Alors, c'est vous dire, tu sais, à quel point les gens vivent carrément dans la forêt. Donc, je les ai rencontrés et j'ai décidé, à leur contact, en fait, de faire un film un peu choral, un peu comme une pièce une pièce de musique classique, si on veut, avec des mouvements. Et donc, à l'addition, je me suis rendu compte aussi que chaque personne, on n'avait pas besoin d'avoir un post-doctorat pour parler de la forêt. Chaque expérience est utile. Donc, il y a ces gens, justement, qui ont une approche théorique.
1: Qui pratiquent la forêt comme chasseurs, comme forestiers, mais sans être effectivement des chercheurs, des universitaires, qui savent parler effectivement de leur territoire, de leur terrain, de ce qu'ils vivent au quotidien.
2: Exact. Et l'addition, donc, de ces connaissances... les unes avec les autres, finissent par nous donner un portrait complet de cette forêt, en fait.
1: Au-delà de ce que votre caméra capte, de la beauté de la nature, également, votre film nous donne à écouter la forêt.
2: Vraiment. C'était très important parce que, en fait, quand on va dans la nature, une des choses avec laquelle on rentre en contact tout de suite, c'est bien le son, parce qu'on ne voit pas les animaux, on les entend. On entend les oiseaux, en tout cas. Puisque le premier contact avec la forêt est souvent auditif, sinon on voit du vert. Si on n'y connaît rien, c'est difficile de comprendre cette forêt. Alors, le son...
1: Un coup de vent, ici, actuellement. Je ne sais pas comment notre technicien arrive à calmer les intempéries venteuses, mais bon...
0: On va continuer.
2: Alors, donc, c'est ça, le son a été très, très important. C'était mon premier contact avec la forêt. Puis après, je me suis dit, comment faire pour aller à la rencontre des animaux? Alors, d'abord, j'ai mis des caméras partout, des caméras de surveillance partout dans la forêt. J'en ai mis une grande, grande quantité, mais pendant 5 ans. Alors, je me disais que sur la durée, j'allais pouvoir découvrir quelque chose. Donc, puisqu'il y avait des caméras partout, j'ai pu filmer les animaux la nuit dans leur comportement naturel. Et par ailleurs, j'avais envie aussi d'avoir une caméra portée, donc qu'on puisse rencontrer les animaux par la patience. Donc, on a aussi un directeur photo animalier qui a filmé les animaux pendant aussi 5 ans en cache. Et il y avait un autre directeur photo avec lequel j'ai travaillé pour filmer les humains, mais on ne sort jamais de la forêt. On reste toujours dans cette forêt à la rencontre des animaux, à la découverte des plantes avec les humains ou en accompagnant les animaux.
0: Et si on poursuit sur ce son, il y a effectivement une couleur sonore extraordinaire dans ce film, que ce soit les bruitages et puis le travail sur la musique, l'accompagnement de la musique. Vous avez demandé à un compositeur, Philippe Lozier, de vous proposer des thèmes et il a utilisé une palette d'instruments formidables, naturels, des instruments classiques, mais un peu d'électronique. Mais oui. À chaque fois, à chaque animal, mousse, végétaux, arbre, il y a une couleur musicale qui parcourt comme cela ce documentaire, qui est passionnante. Moi, je l'ai écouté au casque et c'était, oui. C'était formidable.
2: Oui, oui, oui, c'est une musique actuelle, en fait. C'est pas une musique classique habituelle. Souvent, dans les films animaliers ou dans les films sur la nature, on utilise souvent la musique classique, un peu mielleuse, qui prend énormément de place. Et là, j'avais envie, justement, d'une musique plus aérée qui donne une personnalité, en fait, que les plantes aient une personnalité ou les animaux... Et donc, par cette musique actuelle, mais qui est aussi très aérée, a pu laisser une place aussi à la conception sonore. Donc, la musique et la conception sonore se répondent énormément, mais toujours en respectant la forêt et les animaux.
1: Pascal Ferland, il y a un animal qui est très désagréable de votre film, la tique.
2: Ah. Oui, effectivement. Bon, alors, je vous disais tout à l'heure que j'ai mis des caméras pendant 5 ans. C'était aussi pour mesurer ce qui se passe réellement dans la forêt. Parce que si on y va au cours d'une balade, on ne se rend pas bien compte. Mais si on parcourt un territoire immense, donc j'ai parcouru des centaines de milliers de kilomètres, et j'ai filmé aussi une très grande part du territoire, mais par caméra de surveillance, et j'ai pu ainsi mesurer l'effet des changements climatiques sur les écosystèmes. Donc déjà... Il y a eu des très grands incendies en 2023 au Québec, des feux historiques qui ont brûlé des centaines de milliers de kilomètres.
1: Parce qu'on voit la nature dans tous ses états dans votre film.
2: Exact.
1: La pluie, la neige, l'incendie, la chaleur. Oui.
2: Oui. Et donc, puisque j'avais mis des caméras, moi, j'avais un peu peur quand les feux se sont déclenchés. Je me suis dit, bon, mais ça y est, je pars toutes mes caméras. Mais en fait, non, il y en a plusieurs qui n'ont pas brûlé. Et une même qui a capté l'incendie de l'intérieur et d'autres qui ont capté aussi les animaux en train de se sauver de ces flammes. Donc, c'est quand même un accès privilégié à un grand drame, finalement, mais naturel, que sont les feux. Mais pourquoi on a eu des feux si intenses au Québec? C'est parce qu'on exploite trop la forêt. Et quand on replante les arbres, on replante toujours la même espèce, en fait, qui produit du bois de construction. Donc, on voit la forêt chez nous comme un objet économique et pas assez comme un milieu vivant, en fait. Et c'est de ça, à travers donc ce témoignage, à travers ces caméras, c'est ce qu'on peut montrer. Ensuite, vous parlez de la tique. C'est la même chose. C'est, si on exploite trop une forêt et puis qu'on plante toujours la même espèce d'arbre, on favorise l'apparition d'insectes qu'on ne voyait pas avant, parce que quand on coupe trop une forêt, ben le sol se réchauffe. Et avec les changements climatiques, la tique d'hiver qu'on n'avait pas chez nous, on avait en très petite quantité, se reproduit.
1: Se multiplie.
2: Exact. Et ouais. Là, il y en a tellement dans certaines régions. Il y a un projet d'étude, en fait, que je montre dans mon film sur la tique, la relation entre la tique et l'orignal.
1: Et l'orignal.
2: Et donc... La tique, finalement, avec les coupes, en fait, l'orignal, je dois vous dire que l'orignal, en fait, se nourrit de ramilles. Donc, quand la forêt repousse, c'est un habitat favorable à l'orignal. Il va aller manger les repousses. Alors, si on fait des coupes forestières...
1: Au point que ça empêche, effectivement, d'autres espèces végétales de s'installer.
2: Ouais. Exact. Alors, l'orignal va venir manger ses ramilles, mais comme la terre se réchauffe, il y a des tiques. Énormément de tiques. Et les bébés orignaux, selon cette étude, meurent à 94 %. Donc, jusqu'à 94 % dans certaines régions. Donc, l'animal devient menacé.
1: Pascal Ferland, on ne va pas terminer sur une note triste parce que votre film vaut vraiment la peine d'être vu et revu, même dans la forêt à 21h au temple. Hein.
2: Oui, absolument.
1: Et vous serez là pour parler longuement, effectivement. Là, c'est un peu court, j'en suis désolé. Nous sommes obligés d'aller bientôt conclure cette émission sous l'étoile en compagnie des bénévoles du festival. Donc, Joss, qui est d'ailleurs à votre côté, là, qui est l'une des bénévoles historiques du festival.
3: Pas historique, non, pas du tout. Je suis arrivée dans l'association en 2011.
1: En 2011?
3: En 2011.
1: Alors, qu'est-ce que vous faites, Josie? J'ai dit Joss, mais c'est Josie.
3: Non, c'est Joss.
1: Joss, OK.
3: Mon prénom, c'est Jocelyne.
1: Ah, Jocelyne, donc, voilà.
3: Moi, je mets...
1: Pascal Ferland, merci d'avoir été avec nous. Et on continue, on terminera cette conversation avec la bande-annonce de votre film tout à l'heure.
4: Merci.
1: Merci à vous.
3: Merci.
1: Oui, alors je...
3: Oui.
1: Et s'installe Nathan. Bonjour Nathan. Joss, quel est votre rôle au sein de cette équipe ?
3: Depuis que je suis arrivée dans l'association, je m'occupe j'ai le privilège de m'occuper des hébergements. Les hébergements des invités.
1: Et parce que il faut, voilà, c'est très simple, il n'y a pas d'hôtel à la salle. Donc comment héberge-t-on justement ? Ah voilà, Pascal Ferland qui vient du Québec, comment vous faites pour l'héberger ?
3: Alors il y a des invités qui logent chez l'habitant. Et ça, c'est un privilège que nous avons. Moi, j'ai le privilège d'être entre l'hébergeur et l'hébergé. Je vais voir les hébergeurs et ces personnes nous prêtent des chambres et s'engagent à s'occuper de nos invités. Voilà.
1: C'est-à-dire s'occuper. Ben, il leur offre le petit déjeuner.
3: Il leur offre déjà le gîte.
1: Oui.
3: Et le matin, le petit déjeuner. Et puis le soir, souvent, ils ont des soirées, et ils discutent et ça crée le lien.
1: C'est facile de trouver des hébergeurs ?
3: Oui, c'est facile. Bien sûr que c'est facile.
1: Ah ben, je ne sais pas.
3: Quand on connaît les hébergeurs, oui, c'est facile. Puis les gens s'engagent et ils veulent s'engager. C'est quelque chose c'est un privilège. Vous vous rendez compte que ces personnes croisent tous les réalisateurs qui viennent sur le festival et ces réalisateurs sont à la maison. Ils sont comme à la maison, ils sont chez eux. Et ça, c'est un privilège que nous avons.
1: Nathan, vous
4: oui,
1: êtes...
4: bonjour.
1: Bonjour, vous êtes plutôt, vous, sur un autre secteur, la billetterie ?
4: Tout à fait, oui. Plus la régie des navettes que j'ai pu aller chercher Corentin Lecomte pour Entre les couleurs hier et Émilie Maréchal pour l'Amazon.
1: Donc, en fait, vous amenez les invités à Joss qui va déloger.
4: Tout voilà. À fait.
1: Vous travaillez en équipe.
4: C'est ça.
3: Au départ, je m'occupais des navettes, c'est-à-dire je m'occupe de l'hébergement et des navettes, dans la théorie, bien sûr. Pour les navettes, puisque je n'en fais plus. Au départ du festival, je faisais beaucoup de navettes. J'allais chercher les invités et je les ramenais. Maintenant, j'accueille les invités sur le festival. Il y a des navetiers. Il y a Philippe Coutable, qui est un monsieur qui vient de Manosque pour faire navetier sur le festival. Et il vient pendant une semaine et il se met à disposition du festival pour aller chercher et accompagner les invités.
1: Et Nathan, alors ?
3: Et Nathan fait pareil.
4: Pareil. Et en fait, il y a les bénévoles de la Salois qui sont là tout au long de l'année pour préparer le festival. Et il y a des renforts extérieurs où on est une trentaine de jeunes et moins jeunes aussi cette année qui accompagnent aussi le
1: Nathan,
4: festival.
1: Nathan, vous êtes renfort extérieur.
4: C'est ça.
1: Ouais.
4: On est une trentaine de bénévoles qui soit logeons dans un gîte tous ensemble ou en camping dans le jardin de Joss.
1: Ah oui, d'accord.
3: C'est ça.
1: Oui, cette année, quand même, le camping était un peu frisquet, peut-être.
3: Nous étions à la recherche de couvertures bien chaudes, s'ils avaient un peu froid. C'était un peu compliqué cette année, c'est vrai.
1: Mais j'ai cru comprendre que vous étiez aussi sur la billetterie, Nathan. C'est une erreur de ma part ?
4: Non, tout à fait. Non, je fais à la fois la billetterie et les navettes.
3: Monsieur est polyvalent.
1: Oui, et alors la billetterie, comment ça se passe alors ?
4: Bah, ça se passe plutôt bien. En gros, nous, notre rôle, c'est vraiment d'accueillir et conseiller le festivalier et de lui vendre au tarif indiqué ou de lui proposer soit un pass, soit une carte du festival.
1: Quand vous dites conseiller, ça veut dire que vous avez vu les films avant ?
4: Non, mais et vu que nous, on a l'écho des spectateurs, ça peut faire aussi rebondir sur le choix du festivalier. Et aussi, accepter la frustration du festivalier quand les séances sont combles.
1: Ah oui, alors là, ça, c'est peut-être plus difficile, parce qu'il faut gérer, effectivement, le mécontentement, on va dire.
4: Tout à fait.
1: Ouais.
4: Je pense à l'affaire Abdallah, qui est complète depuis presque mercredi ou jeudi.
1: Et il n'y a qu'une seule séance de l'affaire Abdallah, alors que bien des films sont présentés par deux fois.
4: Tout à fait.
1: Ouais. Laurent ?
0: On peut parler aussi alors des autres bénévoles, ceux qui préparent notamment les repas, qui aménagent, qui transportent les divers...
3: Il y a plusieurs équipes, oui. Il y a l'équipe du festival, c'est-à-dire il y a le CA, qui travaille tout au long de l'année. Le premier travail, c'est la présélection des films. Après, il y a le travail de la billetterie. C'est un travail en amont, parce qu'il faut... Comme ça, quand vous arrivez, vous prenez votre ticket, tout va bien. Sauf que Christophe Chonac, qui s'occupe de la billetterie, travaille beaucoup, beaucoup en amont.
0: Pour rentrer les films, rentrer toutes les jauges des salles.
3: Pour tout paramétrer, c'est ça. Et là, on ne le voit pas. Et souvent, il est caché derrière la billetterie. Mmh. Et avec Patrick Bénéfice, ils font un travail énorme. Ils sont pratiquement condamnés à rester derrière la billetterie. Et ça peut devenir frustrant parce que c'est un travail qu'on ne voit pas. C'est un travail de l'ombre, mais qui a une importance immense. Et puis après, il y a d'autres bénévoles. Il y a les bénévoles de la buvette. Il y a les bénévoles qui font les repas du catering. Il y a que des bénévoles qui travaillent ici.
1: Vous avez le temps de voir des films ?
3: Moi, cette année, hier, j'ai failli aller voir un film. Il y a eu un problème et j'ai fait demi-tour. Non, cette année, je n'ai pas vu encore de film.
1: Joss, vous le disiez, vous êtes arrivé là sur l'équipe du festival en 2011. Et donc, depuis 15 ans, comment vous avez vu l'évolution du festival ?
3: Je l'ai vu, je l'ai vécu. L'évolution du festival, pour moi, c'est toujours la même chose. Ça évolue. Ça évolue par rapport aux personnes, mais l'ancrage du festival est toujours la même. Cette foi de réaliser ça, cette peur de ne pas y arriver, c'est compliqué. C'est compliqué à gérer parce qu'il y a le facteur humain au milieu. Et je crois que c'est le plus dur à gérer.
1: Depuis la création du festival, parce que c'est la 25e édition, oui. Il y a les fanfarons de la salle qui seront ce soir, là où nous sommes actuellement, dans la fin de cette émission. Donc les fanfarons de la salle, c'est une institution maintenant.
3: C'est une institution. Ouais. C'est vrai, le dernier jour, puis c'est festif, c'est... voilà, c'est... J'ai oublié le prénom de Madame Malaisie.
1: Ah ben écoutez, on ne va pas vous aider là-dessus, nous en sommes désolés, mais on la salue,
3: mais merci
1: bien entendu.
3: À elle, bien sûr, et merci à eux, parce que c'est le dernier jour, c'est la fête, et quand le lundi soir, le lundi arrive de ce festival, on commence à organiser ce festival, il y a beaucoup de foule, il y a beaucoup de travail. Le mercredi arrive, le mercredi soir arrive, et dès que le mercredi soir arrive, les autres jours passent à une vitesse folle. Et aujourd'hui, on est samedi, et c'est bientôt fini.
1: Exactement, puisque tout à l'heure, à 21h, seront présentés trois films, Dans la forêt, Forêt rouge, tiens, il y a un écho, et puis Les imprudents, qui est le spectacle, en fait, donc consacré à Olivier Bertrand. Oui. Merci Joss, merci Nathan d'avoir conclu donc cette troisième et dernière émission de Sous l'étoile, donc réalisée avec nos amis d'Addict Télévision et Radio Grille Ouverte.
3: Merci infiniment à tous les bénévoles qui travaillent sur le festival.
4: Oui, merci à tout le monde.
1: François, merci également d'avoir réalisé ces trois émissions et on se quitte, on l'avait promis, donc de diffuser toute fin d'émission la bande-annonce de Dans la forêt. Au revoir à tous et on se retrouve l'année prochaine, Joss, pour une 26e édition. Elle nous a dit oui. Merci. Au revoir.

On voit la ligne de coupe en haut, là-bas, les arbres, là, ça a été coupé. Puis là, ben, l'industrie forestière a les yeux sur les derniers grands massifs forestiers qui n'ont jamais été perturbés.

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1: Génération est un projet porté par l'association Artis. Ateliers d'écriture, expression théâtrale, projets vidéo, chant et bien d'autres encore font partie des rendez-vous artistiques des jeunes de plus de 60 ans.
2: Je me prénomme Liliane et j'ai 77 ans. Ce que ça m'apporte, d'abord le plaisir de partager des temps en commun autour d'idées créatives, d'écriture, de paroles, de jeux, de chants, etc. Donc ça, c'est très intéressant. Et personnellement, ce que ça m'apporte, beaucoup de joie. Je reconnais beaucoup la qualité des intervenants et donc ça me touche. Je trouve que la démarche est riche en créativité et les possibilités sont multiples. Je pense que des fois, ça devrait être remboursé par la Sécurité sociale, ce qui apporte comme ça de la joie. Voilà.
1: Isabelle Bédé, metteuse en scène et porteuse du projet Génération.
3: La démarche créative, je pourrais dire déjà, elle vient d'un cadre bienveillant. Parce qu'on ne peut pas être dans la création si on se sent jugé, regardé. Enfin, voilà, donc vraiment, moi, mon rôle, c'est de maintenir ce cadre, de maintenir le cadre de respect et de bienveillance pour que petit à petit, les pépites humaines sortent. Parce que je suis aussi persuadée qu'elles sont là. L'expérience, au fil des années, m'a montré que quand le cadre est bienveillant, tenu, après il y a des techniques de jeu, où on est dans des choses qui suscitent la création, mais c'est des jeux, en fait des techniques, hein, sont les mêmes que le théâtre d'impro, mais pour l'écriture, ce sont... Du coup, les gens s'épanouissent là-dedans. Comme ils s'épanouissent, ils font des belles choses. Enfin, franchement, j'ai juste, je crois, confiance en eux.
4: Alors Odile, j'ai bientôt 70 ans. Ça fait plusieurs années que je viens au rendez-vous de Génération. Donc j'apprécie le côté collectif, le partage, la créativité qui est stimulée du fait d'être en groupe. Mais moi personnellement, j'adore découvrir des nouvelles choses que je n'ai jamais fait et que je ne ferai pas toute seule en fait. Donc cette année, la vidéo, faire du stop motion, tout ça, j'étais ravie de découvrir ça, puis de le faire à plusieurs, très simplement en plus. Et puis de découvrir qu'on sait faire des choses qu'on n'aurait pas imaginées.
5: Dissocié, totalement dissocié.
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1: Alors, c'est une bénédiction, bonne chance à tous.
2: Merci, papy.
1: Et que le bon Dieu te garde le maximum de temps sur la terre.

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1: C'était une chanson du groupe Sevenol, Piquons mon amour, sur Radio Grille Ouverte 88.

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1: Bonjour à toutes, bonjour à tous. Sur les ondes de RGO, vous écoutez l'agenda. Jusqu'au samedi 16 mai, Doc Cévennes, le Festival international du documentaire de la salle en Cévennes, fête un quart de siècle. Depuis 2002, le festival a proposé près de 1000 documentaires avec pour thème de cette 25e édition « Sur quel pied danser ?», l'association Chant contre Chant assure une programmation ouverte à la diversité des récits, à la complexité du monde et qui contribue à aiguiser notre esprit critique. Sur quel pied danser dans le flot d'informations où le faux l'emporte bien souvent sur la recherche et la quête de vérité. À disposition sur place, vous retrouverez des buvettes et des food trucks qui vous attendent. Alors rendez-vous jusqu'au samedi 16 mai pour cette 25e édition de Doc Cévennes, le festival international du documentaire de la salle en Cévennes. Et à cette occasion, eh bien, retrouvez également RGO tous les jours du jeudi au samedi en direct depuis le site du festival de 12h05 à 13h avec son émission Sous l'étoile, animée par Yves Defago et Laurent Keller.
2: Du jeudi 14 au samedi 16 mai, le Rude Boy Crew présente la 22e édition du Festival Dolt au Blémard en Lozère. Au programme du plus beau des petits festivals lozériens, on y savoure 2 jours de spectacle en espace public, 3 soirées de concerts sous chapiteau et une inoubliable scénographie à couper le souffle réalisée par le Hangar au Gorille. Renseignements et réservations sur le site de l'association. Le Rude Boy Crew présente la 22e édition du festival Dolt au Blémard en Lozère de jeudi à samedi. Samedi 16 mai, les associations Coriande et la GAM vous invitent pour une soirée-concert à Sommières. Vous serez accueillis dès 19h dans une ambiance guinguette sur la place du jeu de Ballon pour partager un moment musical et festif. Au programme, à 20h, le groupe Garrick de la chanson occitane d'aujourd'hui. Avec Garrick, l'Occitane et la musique sont 2 langages mêlés profondément, menant les pieds vers la danse et l'esprit vers l'exploration d'horizons intimes et ouverts au monde en mouvement. À 22h30, Yog, en duo avec Arzoa, Yog nous propose un univers stupéfiant, un groove intergalactique. Un son qui donne envie de bouger, de danser, de rire, de câliner, d'échanger et de partager les bonnes vibrations que les mots ne permettent pas de formuler. La soirée est à prix libre, avec possibilité de manger sur place. La soirée concert avec Garrick et Yog vous est proposée par les associations Coriandre et Lagam, samedi à partir de 19h, place du jeu de Ballon à Sommières à partir de 19h.
1: Dimanche 17 mai, le club numismatique Cévenol vous invite pour une bourse numismatique à l'espace Pellico à Anduze. Avec une 20aine d'exposants multicollections, vous découvrez également des ateliers de frappe monétaire et de chantourneuse. Le club numismatique Cévenol vous invite pour une bourse numismatique ce dimanche. C'est à partir de 9h du matin et ça se passe du côté de l'espace Pellico à Anduze.
2: Dimanche 17 mai, la ville de Saint-Christol-les-Alès accueille la fête de la nature au parc de Rouret. Venez célébrer la fête de la nature et profiter d'une journée placée sous le signe de la découverte, du partage et de la convivialité. Découverte des plantes sauvages, balade dans le parc, atelier autour des insectes et des reptiles, maquillage, construction de nichoirs, jardinage, balade au dos d'âne, manège, animation musicale et contes pour enfants, snacks et buvettes sur place. La ville de Saint-Christol-les-Alès accueille la fête de la nature ce dimanche à partir de 10h au parc du Rouret.
1: Dimanche 17 mai, à l'occasion du Festival du Vivant en Cévennes, retrouvez une après-midi autour du monde des insectes à la berline de Champclauson. Une demi-journée consacrée aux insectes et à leur fascinante diversité. Les arts du trapèze dialoguent avec la médiation d'une exposition dédiée aux insectes pollinisateurs. le spectacle en déambulation Vivarium de la compagnie Zapping Sauvage complète cette immersion en proposant aux spectateurs et spectatrices une aventure survivaliste insectoïde aussi drôle qu'inattendue, à mi-chemin entre la télé-réalité et le documentaire animalier. C'est une expérience sensible et décalée pour célébrer le monde méconnu des insectes. Buvette et petite collation en continu. Renseignements et programmes complets sur le site de La Berline. À l'occasion donc du Festival du Vivant en Cévennes, retrouvez une après-midi autour du monde des insectes. C'est à La Berline de Champclauson ce dimanche de 14h30 à 18h30. 17h passées de quelques minutes, vous venez d'entendre l'agenda. On vous laisse en compagnie des croisières musicales. 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
1: Bonsoir et merci d'être à notre écoute tout de suite. C'est l'heure du blues en compagnie de Bobby, c'est le Crossroads.

Auditrice, auditeur, salut, c'est Bobby pour le Crossroad. Crossroad, c'est toujours les 5-4 minutes de pur bonheur musical consacré au blues et à tous ses petits tours. Crossroad, c'est sur la radio Rio Verte 88.2 pour laisser ses amis roms, mais également dans le monde entier grâce au www.radioriverte.com. Crossroad, une émission qui est toujours membre du collectif des Radio Blues. Ah, et puis, une fois n'est pas coutume, nous avons une technicienne pour nous tenir compagnie, c'est Aurélie. Allez, on va commencer avec ça, on l'a découvert il n'y a pas longtemps, on le revient sur les ondes de Radio Rio Verte, Crystal Sawanda, yeah.

jusqu'au bout. Voilà, donc c'était Crystal Shawanda. C'était une belle, belle artiste, donc, qui est une native donc, américaine qui vit au Canada, qui arrive avec ce bel album de Rhythm and Blues que je vous avais présenté il y a quelques temps, et j'ai trouvé que c'est excellent. Cet album, ça tape dans le Rhythm and Blues, c'était le blues, comme vous avez entendu, là, maintenant, magnifique. Voilà, c'est extrait de son album qui s'appelle Sing Pretty Blues, donc, qui est sorti en début de cette année. La Crystal Shawanda. Eh bien, continuons cette émission. Alors, on va faire un petit tour en arrière avec les Rolling Stones. Alors, comme je dis souvent, les Rolling Stones, ce sont les enfants du blues, des vrais. Ils ont commencé en écoutant tous les bluesmen de Chicago, entre autres. Et puis, au fil ils ont commencé. Leurs premiers albums sont pratiquement, c'est que des reprises de toute cette musique. Puis, au fil des ans, ils ont évolué, bien entendu. Et puis, régulièrement, notamment en concert, ils jouent toujours quelques morceaux de blues. Et puis là, donc, sur leurs albums, souvent aussi, il y a toujours un morceau de blues ou de leur composition ou des reprises. Et là, ça va être le cas avec cet album qui s'appelle Exil on Main Street. Alors, cet album qui a été enregistré en France, sur la Côte d'Azur. Et petite histoire, donc, ils avaient loué une villa qu'ils avaient transformée en studio, enfin bref. Et puis alors là, ce qu'il y a, c'est que tous les dealers du coin arrivaient avec leur bagnole, avec leur paquet de shit et autres produits divers. Et voilà, ça a été un gros truc, un gros scandale par moment. Ils avaient aménagé la cave. J'ai vu un documentaire, c'est assez impressionnant. La villa, je ne me rappelle plus comment elle s'appelle. Je crois qu'il y a un bouquin qui a été consacré justement à cet enregistrement. Voilà, donc Exil on Main Street. Alors, ce qu'il y a, c'est que les Stones, cet album, il y avait les Stones déjà, et il y avait donc Mick Taylor qui était le remplaçant de Brian Jones, et puis d'autres musiciens qui sont là, donc il y a Nicky Hopkins au piano, il y a Bobby Keys au saxophone, enfin voilà, des musiciens de plus pour muscler cet enregistrement. C'est un bel album. Moi, je crois que c'est le dernier album des Stones sur lequel je pense qu'il faut s'attarder, parce qu'après, ils ont commencé à prendre le côté un peu tout public, un peu pop, voilà, donc qui me plaisent au moins. Voilà. Par contre, cet album me plaît beaucoup parce que, d'ailleurs, là-dessus, il y a 3 ou 4 morceaux qu'ils ont repris qui sont des classiques du blues. Par contre, celui qu'on va écouter, c'est pas un classique du blues, ça y fait penser. Ce morceau s'appelle Casino Boogie, et là, ben, le piano, je crois que c'est Nicky Hopkins qui le tient. Et puis, là, alors, paradoxalement, la basse, eh ben, c'est pas Billy Wyman, eh ben, c'est notre ami Keith Richards, le guitariste des Stones, qui s'est mis à la basse. Alors, on écoute les Stones, Casino Boogie.

Voilà, donc les Stones en 1972, et donc avec ce morceau Casino Boogie, l'antenne, la guitare magique de Mick Taylor qui est parti après, donc il a fait quelques, c'est, je sais pas sur le dernier, mais il a fait quelques albums avec les Stones, puis après, bon, lui il était un guitariste de blues, donc quand les Stones ont commencé à faire un peu de commercial, et bien, il les a quittés. C'était un excellent guitariste, et en plus, avec eux, il s'est abîmé quand même, parce qu'il a fait une tournée aux États-Unis où ça biberonnait pas mal et autre chose. Et quand on le voit maintenant, un peu cher, c'est vrai qu'à l'époque, il faisait, c'était une anguille, mais c'est comme Et puis maintenant, un peu cher, voilà, c'est la vie, c'est le blues, le rock, c'est ça. Voilà. Donc, Casino Boogie, extrait de cet album Exile on Main Street des Exile. Pour dire en anglais, par les Rolling Stones, donc enregistré en 1972. Alors maintenant, on va retrouver un monsieur qu'on a écouté il y a quelques temps, là, qui est arrivé avec un petit album tranquillounet, 4 ou 5 titres, donc avec un mélange entre un peu de blues, de rock'n'roll, et de. Voilà, un monsieur, il s'appelle Paul Brody. Mais vous allez l'écouter, le redécouvrir avec ce extrait de son album Soul Gone Blue, avec le morceau qui s'appelle, le morceau qui rock, me semble-t-il, rock'n'roll, Rochonny on Chow.

Voilà, donc on a tout d'abord écouté Paul Body avec ce morceau assez rock'n'roll, mais avec des belles parties de slide et d'harmonica surtout, avec qui s'appelait Johnny on Show. Et donc c'est son album Soul Gone Blue. Et il était suivi de Gigi Kell. Alors, Gigi Kell, ce chanteur américain tranquillouné là, qui nous a quittés il y a quelques temps. Et alors lui avait sa guitare à peinard, et donc ce morceau s'appelait Stone River, de son album Tout ça and Back. Et voilà, le morceau Stone River. Et alors Gigi Kell, c'était une influence majeure pour Mark Knopfler, le guitariste d'Aerosmith. Et on disait souvent que le jeu de Mark Knopfler, c'était entre Gigi Kell et Eric Clapton, voilà, pour les sons, les sonorités. D'ailleurs, Gigi Kell, qui était un grand copain de Clapton, puis ils ont enregistré des albums ensemble aussi, voilà. Et puis aussi, Clapton a repris son morceau de Gigi Kell, Cocaïne. Donc, on a retrouvé une formation française, Cocorico, un power trio, donc trois mecs, un bassiste, un batteur et un chanteur-guitariste, qui s'appelait une formation qui était originaire du nord de la France, qui donc sévissait dans les quand il y avait des activités, des festivals, voilà, où ils pouvaient jouer, et donc ils ont eu l'occasion de jouer à l'enduro du Touquet, où il y a les motos qui roulaient, et surtout ils ont la braderie de Lille, là où on mangeait des moules en veux-tu en voilà. Et ça, c'était en 81, ils ont fait la première partie du groupe irlandais, me semble-t-il, de Thin Lizzy. Et voilà, et puis ça leur a valu d'avoir une première place au Golf Drouot en 80. Et là, donc, une maison de disques les a repérés et les ont enregistrés. Voilà, donc, et ça a été enregistré d'ailleurs en live au Palais des Sports de Lille en 82. Voilà, donc ils ont continué à jouer, puis voilà, ils ont un peu mis la pédale douce, puis ils ont continué à peu près, on peut considérer que leur carrière est de 1980 à 2007 à peu près, avec bien sûr une palanquée d'albums. Et voilà. Et là, souvent, il y a la maison Bad Reputation qui a enregistré un mini-album. Et puis, pour la même occasion, ils ont sorti en même temps leur troisième album, qui c'est l'album avec lequel ils ont eu le plus de succès, qui s'appelait donc Number One, Number Three, numéro 3. Et les Stocks, voilà, c'est le nom du groupe. Vous allez l'écouter. Alors, je chante en français, et le morceau qu'on va écouter, c'est pas écouter bien les paroles, Ma Rap, Ma Guitare. Quand je pars...

0: Ah, c'est excellent, musicalement, c'est bon, même les paroles, il faut écouter, vous avez bien écouté. Alors, c'est vrai que bon, c'est à double sens, un peu. C'est comme les blues, hein, les bluesmen, il y avait toujours du double sens dans leurs paroles. Et là, c'est le cas, mais alors, comme il faut. Hein. Voilà, ma rap, ma guitare, donc, extrait de l'album numéro 3 des Stox, qui a été réédité l'an dernier, et que je vous connaissais, parce que moi, je les connaissais, mais pas trop. Donc, et là, quand j'ai écouté, franchement, j'ai trouvé des trucs qui étaient super bien foutus, comme je suis convaincu d'écouter maintenant la musique. À la main, bien sûr. Voilà, donc ils ont commencé en 1980, 2006 jusqu'en 2007, et puis voilà, donc ils reviennent avec un petit album qui est deux ou trois titres qui vaut son pesant de cacahuètes. Allez, maintenant nous arrivons à
1: le maître et l'élève.
0: Alors, les élèves aujourd'hui, ça sera, ils sont plusieurs, et donc c'est une formation qui s'appelle Yardbirds, qu'on a eu l'occasion d'écouter il y a quelques temps, là. Donc c'était un groupe qui a été formé en 1963, donc qui avait lancé, comme je vous l'avais dit la dernière fois, qui avait lancé les trois plus grands guitaristes célèbres du rock et du blues, en Grande-Bretagne notamment, surtout. C'est donc Eric Clapton, qui est resté dans le groupe de 1963 à 1965, Jeff Beck, qui est lui en 1965 à 1966, et Jimmy Page qui a joué avec lui aussi 1970 à 1968. Voilà, donc tous ces trois guitaristes qui figurent dans le top des meilleurs guitaristes de tous les temps, que a cité le magazine Rolling Stone en 2011. Voilà, donc les Yardbirds, connus surtout pour beaucoup de compositions qu'ils faisaient, parce qu'ils avaient une évolution assez, d'abord au départ blues, rhythm and blues, et puis après c'était un peu psychédélique, mais voilà, ils sont toujours restés dans l'esprit, notamment avec les morceaux comme For Your Love, Heart Full of Soul, qu'on va écouter, Shapes of Sphinx, Under Side With Down, entre autres. Voilà, donc ils ont arrêté de jouer en 68, et donc c'est Jimmy Page qui est encore lui, qui a fermé la porte du groupe, qui est comme ils étaient embauchés pour jouer en Scandinavie, et bien il a conservé le contrat, mais il a modifié le nom du groupe, il a embauché des mecs, il a embauché Robert Plant, et c'est devenu Led Zepp. Voilà. Vous allez donc pouvoir les redécouvrir ou les découvrir, les Yardbirds, avec ce morceau qui s'appelle Heart Full of Soul.

Voilà, donc les Yardbirds, vous avez vu, c'était assez psychédélique leur enregistrement de cette époque-là. Mais il faisait, je vous garantis qu'ils tapaient du blues, du vrai, notamment avec, au départ avec Clapton qui était avec eux. Ça envoyait. Et puis c'est un des rares groupes qui a joué aussi avec. Ils ont eu l'occasion de jouer avec Sonny Boy Williamson lorsqu'il est venu en Angleterre. C'est eux qui l'ont accompagné, ce qui n'est pas une mince affaire de jeunes loups anglais accompagner cette pointure du blues de Chicago. C'était pas une mince affaire. J'ai une peur d'enregistrement avec le Sonny Boy, mais c'est l'enregistrement c'est pas terrible. Je pense que c'est un peu du pirate. Voilà, donc maintenant, donc, ce morceau, donc, Heartful of Soul, il a été repris par une formation qui s'appelle The Swinging Blackjack. Alors, j'avais déjà tapé dans leur album, mais c'est une formation qui roule depuis, ça bosse depuis à peu près une vingtaine d'années. Et ils font un mix entre du rockabilly et du jump blues, c'est assez bien envoyé. Là, ils ont eu l'idée de reprendre ce morceau des Yardbirds. Alors, c'est pour ça que je l'ai pris, parce que je trouve, dans cette séquence, j'aime bien reprendre les morceaux, mais qui sont pas abîmés par les reprises, mais qui sont plutôt enrichis. Et c'est le cas avec cette reprise qu'ils ont fait du morceau des Yardbirds, Heartful of Soul, les Swinging Blackjacks.

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1: Voilà, la route du blues, eh bien, était dans la séquence du maître de l'élève, même, quoique pas trop avec les maîtres, le maître, hein, les Yardbirds, mais la reprise de faite par les Swinging Blackjacks était, à la limite, je préfère mieux leur version que la version des maîtres, quoi, des Yardbirds. Mais ça, c'est une question de personnel, et voilà, je la partage avec moi-même. Allez, on continue maintenant avec, mais pareil, une formation mythique des années 60 qui s'appelait le Creedence Clearwater Revival, amené par le frère, par John Fogerty, son frangin, bien sûr, aussi, qui était là, et donc un quatuor qui dispensait une musique assez simple. Tranquille, c'est pour ça que d'ailleurs beaucoup de musiciens amateurs se sont mis à jouer des morceaux de Creedence, parce que c'était pas trop compliqué à jouer. En plus, c'était sympa, il y avait du rythme et tout. Et voilà, donc, ils ont commencé leur premier enregistrement, c'était une reprise de Dale Hawkins qui s'appelait Suzy Q, et qui a été un tube planétaire. Et puis bon, après, ils ont continué à enregistrer des trucs. Alors, ils faisaient quelques reprises, mais ils composaient beaucoup. Et ils ont enregistré quand même une dizaine d'albums. J'ai un qui est enregistré live avec des morceaux qui durent 10-15 minutes. Alors, ça en boit. Hein. Le guitariste, le John Fogerty, il se laisse aller et ça y va. Hein. Voilà. Et donc, le morceau que vous connaissez tous, c'est bien sûr I Put a Spell on You, qui était une reprise de Screamy Joe Kings, Proud Mary, Bad Moon Rising, Green River, Commission, Dance on the Corner, Fortunate Son, voilà, etc. etc. Que des morceaux qui sont devenus des tubes, qui ont été beaucoup repris. Et bien voilà, celui qu'on va écouter, c'est Run Through the Jungle tout de suite. Hein. Creedence Clearwater Revival, yeah!

Voilà, le Creedence Clearwater Revival avec ce morceau de folie, Renfuge Jungle. Voilà, donc, excellent groupe, et donc, le John Forgetti, là, donc, il jouait de l'harmonica dessus, donc, et puis, quand il prenait la guitare aussi, c'était pas un mèche. C'est le cas de le dire, voilà. Donc, on va continuer, on va retrouver maintenant ce monsieur qui fait le blues. Alors, celui-là, c'était un mélange entre les blancs et les indiens, hein. C'était sa maman, je crois, qui était indienne. Il s'appelle Charlie Musselwhite. Je vous les présente plus, je vais vous dire succinctement deux ou trois mots parce que je vous découvre toujours des choses à dire sur lui. Un dernier extrait de son dernier album qui s'appelle Look Out Highway. Charlie Musselwhite, ce mec qui a vécu à Chicago, qui a rencontré tous ces vieux bluesmen, la plupart sont partis, mais lui il est encore là. Et voilà, donc il a reçu des récompenses, en veux-tu, en voilà. Je ne vous cite pas parce que sinon il y en a pour deux heures, hein. Il y en a assez long comme le bras. Il a collaboré surtout avec des musiciens comme Ben Harper, Cyndi Lauper, la chanteuse Bonnie Raitt, également John Hooker, Tom Waits, voilà, donc. Et puis il a joué surtout aussi pour l'intronisation de Barack Obama, donc il a joué à la Maison Blanche, donc voilà. Barack Obama qui était un fan de blues quand même, moi quand je le vois sur il est en train de chanter avec, je crois que c'est Uchi Kuchi Men, c'est assez marrant de voir le président des États-Unis en train de se défendre au micro, comme pas mal. Voilà, donc Charlie Musselwhite, harmoniciste, chanteur, vous allez pouvoir le découvrir, le redécouvrir, avec ce morceau extrait de ce bel album, Look Out Highway, Ghost in Memphis.

Voilà, donc, Musselwhite, vous avez vu, Charlie, quand même, c'est un bel boy chanteur et harmoniciste. Et, puis, il l'a fait venir sur le morceau, il faudrait que je sois en train de rechercher un peu sur le... Il y a même un musicien un peu de rap qui vient me faire un petit truc derrière sur le final. Donc là, le morceau s'appelle Ghost in Memphis, Charlie Musselwhite, donc extrait de son dernier album, donc la critique est dithyrambique. Look Out Highway. Allez, maintenant, écoutez, une formation française, donc un petit cocorico. Alors cela c'est pareil, c'est sympa, parce que les mecs qui m'avaient contacté, ils s'appellent les Boost Corner. C'est deux mecs qui ont fait leur vie un peu de partout, puis finalement, ils ont décidé, c'était des copains, ils se sont rencontrés, ils ont beaucoup travaillé à Londres, là, puis ils se sont retrouvés ensemble. Ils ont décidé de se remettre à la musique. Et voilà, donc c'est des autodidactes, les musiciens, hein, voilà, ils ont pris la guitare, allons-y gamin. Et puis voilà, ils ont ramassé une paire de collègues pour leur filer un coup les mains. Ils ont acheté d'abord un petit album concept, là, pour faire connaître. Et puis après, ils arrivent avec un truc. Alors, c'est deux CD. Ils ont bien bossé. Et c'est franchement, les deux CD, c'est un peu varié sur la façon dont c'est présenté, mais c'est super bien foutu. Ils ont fait venir une paire de pointures, notamment Fred Chapelier, ou bien Marco Cinelli, les Cinelli Brothers, ou bien Sonny Landreff. Mais là, on les a eu l'occasion de les écouter déjà avec ce magnifique slider américain. Et puis voilà, donc ils arrivent avec ce bel album, Blues Corner, All That We Are. Dans la bio, il dit une passion du blues à fleur de peau, c'est bien vrai, donc vous allez pouvoir les découvrir une fois de plus avec un morceau qui s'appelle I'm Smashed.

Voilà, alors donc là, d'abord écouter le Blues Corner, hein, c'est ce groupe français qui en boit, vous avez pu vous en rendre compte, bien foutu, avec ce morceau I'm Smash, extrait de leur dernier double album All That We Are, et puis ils étaient suivis de Billy Branch. Alors Billy Branch, c'est celui-là, je vous en parle juste vite fait, bien fait, parce que vous le connaissez autant que moi, si ça se trouve. Il est né à Chicago en 1951, hein, harmoniciste de renommée internationale. Billy Branch, bon, il est tombé dans le blues, bien sûr, et à Chicago, il ne pouvait pas faire autrement. Voilà, il fait partie de ces musiciens qui ont en même temps fait de la musique, mais en même temps pratiqué. Il avait des écoles sur lesquelles il donnait les cours, il récupérait les enfants un peu du ghetto, il sortait un peu de leur misère, il a fait découvrir tout un truc, un type qui fait tout pour le blues et qui continue. Il arrête. Ça, c'est le morceau qu'on a écouté, c'est extrait de son dernier album. Il a publié, je crois, 11 albums, me semble-t-il, et tous autant aussi bon les uns que les autres, avec sa formation, les Son of Blues. Et le morceau qu'on a écouté, c'était Real Good Friend. Et bien voilà, on va terminer cette émission dans la joie et la bonne humeur, avec un monsieur qui s'appelle Randy Lee Rivière, auteur, compositeur, prolifique, voilà, ancré dans la musique américaine sous toutes ses formes, blues, rock, americana, etc., etc. Et bien, vous allez pouvoir le découvrir avec un morceau qui s'appelle Farm Blues, Randy Lee Rivière, Bobby et Aurélie qui m'a tenu compagnie pendant ces 58 minutes. On vous fait à toutes et tous des gros bisous et on vous dit bien sûr à la semaine prochaine. Ciao !

0: 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Il est 19h.
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11: 2, 3,
12: welcome to the jungle. Dans l'oreille du Cyclope. Dans l'oreille du Cyclope. Bonsoir Giplé.
13: Bonsoir Jérémy. Tout va bien? Tout va bien?
12: Tout va bien, ouais, ça va. Tranquille.
13: Les studios ont changé, hein. Ça a changé de te voir comme ça, avec la
12: belle lumière.
13: La belle lumière.
12: Ouais, voilà.
13: Bon, on a spolié.
12: On est dans l'oreille du Cyclope, nous sommes le jeudi soir en direct, voilà,
13: ouais.
12: On rediffusait le samedi.
13: Ouais. La même heure?
12: Oui, la même heure, ouais. Voilà.
13: Donc 19.
12: C'est parti.
13: Allez.
12: Dans l'oreille du Cyclope, la thématique de cette semaine sera lumineuse ou ne sera pas, et vous éclairera tel un phare sonore dans le brouillard radiophonique. Si tu es mon ombre, JP, eh bien je serai ta lumière. Mais l'un sans l'autre, nous ne serons rien. Vous l'aurez compris, même si nous n'en sommes pas, eh bien notre thématique sera la ou les lumières. Alors, en ces temps sombres, éblouissons-nous avec les paroles d'un lumineux Martin Luther King. L'obscurité ne peut pas chasser l'obscurité, seule la lumière le peut. La haine ne peut chasser la haine, seul l'amour le peut. Nous vous inonderons donc d'un amour incandescent, nous giclerons des envolées embrasées de bienveillance. Et si derrière la lumière de mes sourires se cache l'ombre de ma tristesse, un sourire qui coûte moins cher que l'électricité, mais donne autant de lumière, comme me le révélait tout à l'heure mon conseiller Enedis cet après-midi au téléphone. Méfiez-vous de ce...
13: On ne fait pas de publicitaire, Jorif.
12: On n'a pas le choix de toute façon. Ouais. Méfiez-vous de ceux qui confondent l'éclairage et la lumière. Cela risque de vous coûter bien plus cher en facture électrique. Et si notre éclairage à nous, lui, ne se révélait pas des plus brillants, que nous soyons à des années-lumière de la vérité, eh bien peut-être est-ce, car nous ne sommes pas les ampoules les plus aiguisées du tiroir. Plus proche du puissant fond que de celui de lumière, nous tenterons tout de même d'être clairs dans nos propos et de faire jaillir des éclairs musicaux, tout en vous faisant passer le flambeau de notre éblouissante humanité et faire rayonner ainsi le feu sacré de nos ondes radiophoniques. Tel un phénix sonore qui vous chauffe le cœur en cette soirée. Alors, dans l'oreille du Cyclope, gardez vos esgourdes grandes ouvertes et écarquillez les yeux, car à quoi sert la lumière du soleil si on a les yeux fermés? Dans un monde où le côté obscur de la force semble prendre l'ascendant sur celui de la lumière, ne laissons pas les sombres monarques imposer leur volonté.
14: Je suis ta lumière, et je resterai lumière au travers de la voie que a tracée ton nom au sein de ta lumière.
15: Et Jérémie se tourna vers l'homme assoiffé et lui dit:
14: Lumière, lumière, je suis ta lumière, et resterai.
4: escalier de fer, un couloir étroit et obscur. Au fond de ce couloir, une porte entrouverte, d'où nous parviennent les accords d'une musique qui en ce lieu paraît irréelle.
5: C'est le côté.

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1: La force obscure dans une émission lumineuse dans l'oreille du cyclope. On vous a sélectionné la lumière cette semaine. Bon, en thématique. JP, je suis ta mère, va ranger ta chambre. Vous êtes bien dans l'oreille du cyclope.
2: Tu l'as détourné, là. C'était version les nuls aussi.
1: C'est ça, ouais. Je me suis ce morceau, je me souviens parfaitement quand il est sorti de l'époque. Je me souviens parfaitement d'avoir longtemps réfléchi à pourquoi est-ce qu'il chantait l'envie d'aller du côté obscur de la force et tout ça. Et je suis allé glaner quelques informations. Je vous propose d'écouter une petite extrait d'IAM, puisque tout à l'heure je te le disais, si tu es mon ombre, je serai ta lumière, JP. Mais tous les sans l'un sans l'autre, nous ne serons rien. Voilà quelques explications par rapport à ce morceau, et puis pour
2: avec l'accent quand même.
1: Avec l'accent, ah, bon. Puis revenir sur IAM quand même, c'est Ombre et Lumière, l'album avant celui-là. Celui-là, c'est donc l'école du micro d'argent, le morceau L'Empire du côté obscur. On les écoute nous expliquer pourquoi ce morceau.
3: Il y avait aussi la volonté aussi de montrer surtout aux nôtres que oui, on peut être considéré comme du côté sombre, mais de ce côté sombre peut jaillir un peu de lumière. Peut-être une ampoule, mais peut-être que cette ampoule-là, elle va en faire jaillir deux autres et trois autres. C'est un peu le principe du bêtement du yin et du yang. C'est pas forcément tout...
4: D'où le titre de l'album précédent, Ombre et Lumière.
3: Ombre et Lumière.
4: On était attaché au fait que ce qui nous est présenté comme étant des gens bien ou les gentils, ne sont pas forcément les gentils de l'histoire, tout simplement parce qu'on sépare les gens et les personnes, et notamment aujourd'hui, hein, où il n'y a plus aucune nuance de gris.
3: Non.
4: C'est où tout est blanc ou tout est noir. En général, le noir, c'est le méchant et le blanc, c'est le gentil. Et en fait, dans le côté obscur, on fait une sorte d'inversion de valeur. Et beaucoup de gens n'ont pas compris, et c'est ce qu'on explique un peu dans le livre, que en fait, ce morceau-là est un morceau très engagé.
3: Très engagé.
4: Et il a l'air freestyle, mais en fait, c'est un morceau très engagé sur l'inversion des valeurs. Et qu'aujourd'hui, l'absence de nuances et le fait de classer les gens en catégories et d'avoir des a priori sur les autres, ça nous mène droit, tous, hein, droit dans le mur. Le manque de nuances amène directement, je te laisse après, mais amène directement à des problèmes de racisme, à des problèmes d'a priori, à des problèmes de jugement hâtif, tout simplement. Nous, ce qu'on a voulu aussi avec nos musiques, c'est changer, et on a espéré à un moment donné pouvoir changer les choses sur une génération en faisant s'intéresser les gens à la musique, au hip-hop, à des choses positives, à dire mais voilà, on n'est pas les personnes que vous croyez, on n'est pas les délinquants que vous imaginez quand votre mère nous croise dans la rue et qu'elle serre son sac. C'est ça qu'on voulait dire. On voulait vraiment dire voilà, on est autre chose, on est des créatifs. On a plein d'idées, oui.
3: N'écoutez pas les ragots.
4: Voilà.
1: N'écoutez pas les ragots et ayez conscience qu'il y a plein de nuances. Voilà.
2: Moi, j'aime les ragots, j'aime bien.
1: Tout n'est pas noir, tout n'est pas tout blanc, tout est une nuance de gris. Même s'il y a beaucoup de marron en ce moment, je trouve. Non.
2: On va pas aller sur ce chemin-là, sinon.
1: N'est-ce pas, JP?
2: Ça ne sort plus. Alors, pour revenir en 2025, un temps soit peu, parce que depuis, on s'est pas revu. Enfin, je sais pas si. Hein, janvier, février, c'est passé comme ça, hop, comme une lettre à la poste. Bon. Enfin, en 2025, on a fait quelques émissions, hein, dans l'oreille du cyclope avec pour thèmes riches et variés. Il y a eu l'espace en mai, il y a eu la forêt en juin, les sorcières après, le désert. La famille, à la fin de l'année, en fait, tu me posais, j'ai eu un trou comme ça, je voyais plus l'œuf que la famille. Quoi. C'est, mais bon, bien que l'œuf, c'est la famille, c'est la famille. On va aller là-dessus. Donc la dernière, c'était la famille, mais voilà venir la lumière. Voilà. Oui, AD Oasis, c'est un fond. Donc elle a fait d'abord un album avec des paroles, puis après, elle a offert à ses auditeurs, à ses auditrices, un instrumental. Et on y va. Allez, on va se prendre de frère de chaussures. Allez. 3, 4. La lumière, qu'est-ce qu'est la lumière? 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Artistique, on en a besoin pour tous les spectacles de cirque. En discothèque, pour danser le Mia avec toute la clique. En sortant du ventre de ta mère, elle jaillit aveuglée pour faire pousser nos plantes de leur plein gré. Et là, cet éclipse, elle revient, c'est un tout petit rien. À travers la fente du volet, artificielle ou solaire, elle nous inonde, nous irradie. Tiens, un feu follet. Si rouler la nuit sans lumière, en fait frémir quelques-uns. C'est pas qu'ils sont méca, complètement zinzin. La lune, de son halo, nous illumine, parfois nous excite. On ne peut rester en place. On glisse, on sort direct, exit. Tandis que l'arc-en-ciel annonce plus de clarté, le brouillard se dissipe, le village de toute beauté. 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

0: Plenel, excusez-moi, de Mediapart, dans un programme qui s'appelle L'Échappée. Et dans ce podcast, au sous-titre évocateur, L'aventure lumineuse de Felwinsar, on y retrouve donc cet écrivain, économiste et universitaire sénégalais qui s'exprime sur notre époque. Figure intellectuelle du continent africain, Felwinsar refuse que les ombres gagnent et nous diffuse un message lumineux d'espérance. Alors n'ayant pas son talent à l'oral, je le laisse nous livrer son image de l'époque curieuse dans laquelle nous vivons.
1: Elle l'est vraiment, puisque on est dans un temps où des principes fondamentaux que nous estimions ancrés dans la relation à l'autre, dans l'acceptation de l'altérité, le rêve de construire un monde hospitalier, une vie commune, semble dans plusieurs lieux s'effondrer, quoi. Et s'effondre avec fracas, et où il y a une sorte de brouillage du sens et des repères, et où il faut fondamentalement aller rechercher des ressources intellectuelles, spirituelles, humaines, pour continuer à se battre pour une version du monde. Ça me fait penser à Aimé Césaire, quoi, qui disait qu'il préférait un enfer à une version absurdement ratée du paradis. Cette version ratée du monde à laquelle il ne faut pas consentir. Mais je trouve que l'époque aussi nous exige de réévaluer, quoi, de réévaluer le sens de ce que nous faisons, pourquoi nous faisons ce que nous faisons, et en quoi nous croyons, et quelle est notre part dans la fabrique du monde. Et elle ne nous laisse pas rester sur des acquis. On est obligé de re-questionner fondamentalement le sens de tout ce qu'on fait, écrire, enseigner, s'engager, qu'est-ce que ça signifie dans un monde qui est le nôtre, et quelle est notre responsabilité dans la production d'un monde à venir.
0: Quelle est notre responsabilité dans la production d'un monde à venir? Cet entretien donc dure plus d'une heure. Il est mené de main de maître par Edwy Plenel de Mediapart, qu'on sent totalement maîtriser son sujet à la perfection. Et Edwy Plenel, lui, nous envoûte avec un message d'une rare intelligence, pas forcément simple à suivre, je vous l'avoue, mais toujours guidé par une bienveillance sans faille, comme quand il nous parle de l'hospitalité.
1: Parce qu'en fait, l'hospitalité, elle est pensée en termes de sagesse millénaire que les cultures ont d'accueillir celui qui vient, celui qui passe, celui qui va rester un peu, en se fondant sur la réversibilité de la condition de l'autre et de celui qui passe. On accueille parce qu'un jour, on sera sur les chemins et on devra être accueilli. Et quand on limite l'hospitalité à cette idée, on la confie aux individus et aux communautés humaines, on la confie à la conscience individuelle, mais on la dépolitise. Alors, les États qui organisent nos vies, de plusieurs points de vue, l'idée c'est de se dire qu'on peut songer à l'hospitalité d'un point de vue beaucoup plus radical et fondamental, de considérer que tout individu, tout être humain doit être accueilli dans la communauté humaine, parce que tout individu appartient par principe à la communauté humaine et doit être reconnu. Et cette reconnaissance, elle implique des droits, elle implique du soin qu'on lui doit, elle implique de la sécurité, elle implique de l'éducation, elle implique de la culture, elle implique les conditions de sa dignité. Donc c'est ce qui fait que nous appartenons à la communauté humaine. Et ces conditions de la dignité humaine doivent être garanties par des droits transnationaux qui fait que tout individu, où qu'il soit dans le monde, puisse pleinement accomplir son destin d'individu digne. Nos droits sont garantis par nos nationalités. Lorsque vous allez dans un pays étranger, vous êtes soumis à un régime d'exception. Certains droits vous sont accordés, d'autres ne le sont pas. Et nous sommes tous vulnérables. Dès l'instant qu'on ne réussit pas à fonder une cosmopolitique de l'hospitalité, une hospitalité qui est publique et politique et qui est inscrite dans un régime de normativité, qui fait que où que j'aille, je suis reconnu en tant qu'humain, plein, digne et récipiendaire de ce qui fait mon humanité et de ce qui fait ma dignité. Alors, on a su construire des traités internationaux, transnationaux, on a su faire circuler les flux financiers. Il y a beaucoup de problématiques que l'on pense à l'échelle globale, transnationale, avec des régimes de loi, des règles supranationales. On peut songer à des formes de citoyenneté globale ou mondiale qui fait que je suis sénégalais, mais si j'arrive dans un endroit du monde, ma qualité de citoyen du monde ou d'humain est reconnue. Et à ce titre, je suis traité avec tous les droits qui me sont dus en tant qu'humain appartenant à la communauté humaine. Et c'est une utopie, on peut l'entendre comme une utopie, mais en fait c'est une intelligence du monde qui vient, et ce serait un progrès

0: dans ce qu'on considère être la marche de l'humanité et la production d'une altérité heureuse et féconde. Et ce n'est pas impossible, on peut le faire.
1: Une utopie, une altérité heureuse et profonde que nous enjoint Felwinsar à inventer. Alors hors micro, JP, tu me demandais comment est-ce qu'on appelait le nom de cet écrivain universitaire et économiste. Ça s'écrit F-E-L-W-I-N-E et plus loin Sar, S-A-R. Il est sénégalais et c'est donc un extrait de cet entretien qu'il a avec Edoui Plenel de Mediapart. Dans cette émission L'Échappée, que je vous enjoins à aller écouter, je vous propose d'écouter un dernier petit extrait de cet échange. On est toujours dans l'oreille du cyclope. Je vous rappelle que cette échappée s'appelle L'aventure lumineuse de Felwinsar, puisque notre thématique aujourd'hui, eh bien, c'est la lumière. On écoute à nouveau cet auteur nous parler de Paris, la ville lumière, et donc son devenir.
0: Mon sentiment, c'est que c'est une ville qui s'est voulu être une ville monde pendant longtemps et qui s'est enorgueillie d'être une ville lumière et une ville monde. Et que récemment, il est très malheureux de constater qu'en fait, elle se referme. La ville, le pays, le sous-continent européen, érige des barrières, ferme les frontières, refuse de se confronter à sa propre altérité et refuse d'accueillir les mondes complémentaires qui sont en elle. Et les plus belles civilisations humaines sont celles qui ont su accueillir les mondes complémentaires qui étaient en elles et qui ont su se réaliser pleinement en accueillant l'autre en eux. Et l'autre en soi nous permet d'être pleinement soi. Et ça, c'est une sagesse de la vie et des communautés humaines. Tout ce qui a enrichi cette ville, les arts, les cultures, la science, les savoirs, etc., etc. Lorsqu'on en fait l'archéologie, on se rend compte que ce sont des gens qui sont venus du monde entier, qui ont apporté avec eux leur part d'intelligence, d'humanité, de créativité et qui ont créé des communautés dans des espaces qui étaient des espaces de circulation et des villes-refuges. Et je pense que c'est regrettable que l'on soit dans une époque qui se recroqueville sur des problématiques identitaires, qui se fondent sur la peur de l'autre et qui considèrent que l'autre est plus porteur d'hostilité, donc la racine d'hospitalité, hospé, et que d'accueil et de fécondité. Et les discours qui ont, je dirais, ancré cette idée dans l'imaginaire sont là depuis un certain temps, ont offert quotidiennement leur dose de peur, d'inquiétude, etc., etc. Et c'est là où peut-être les arts ont un rôle à jouer, c'est de renverser les imaginaires, faire un travail dans nos structures psychiques, faire un travail dans l'espace du discours et du sens, et réaffirmer inlassablement que fondamentalement, l'autre est un autre moi-même, même si nous sommes singuliers, et que c'est dans l'interaction avec autrui que l'on s'accomplit pleinement, et que c'est valable pour les individus. Nous sommes des êtres relationnels, c'est valable pour les communautés humaines, c'est valable pour les sociétés, c'est valable pour les îles, les villes, c'est valable pour les nations, c'est valable pour les continents. Et que notre grande fécondité, c'est de faire ce que Gleason appelle le tout monde, quoi. C'est l'espace d'une relationnalité heureuse et féconde. Et nous ne sommes que des produits de cet espace relationnel. Et nous pouvons décider d'en faire quelque chose de lumineux plutôt que de se cacher dans son versant obscur et sombre.
2: Je vous écoutais, je pensais avant que vous citiez son nom.
1: Restons dans le versant lumineux de ce monde, la sagesse des paroles de l'écrivain sénégalais Felwinsar, qui cite un autre écrivain, un autre auteur, Édouard Glissant, qui lui a écrit Le Tout Monde. C'est un entretien que vous retrouverez en intégralité, en accès libre sur Internet, sous le nom de L'Aventure Lumineuse de Felwinsar, une émission produite par Mediapart, qui, comme RGO, fonctionne sans publicité. 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
3: 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Non, mais c'est bien de s'abonner pour avoir plus d'accès. Mais bon, après, chacun est libre. Mais les podcasts, peut-être, ils sont en accès libre.
1: Tu peux l'écouter. C'est assez compliqué à écouter toute cette interview. J'avoue que je l'ai entendu une première fois. Je l'ai réécouté une seconde fois.
3: Mais il parle bien, très clairement. C'est très audible, quoi. C'est un discours, entre guillemets, c'est peut-être péjoratif, discours.
1: Il y a 60 minutes de discussion autour de notre époque, Ouais, de plein de sujets, de la place de l'Afrique dans le monde et tout ça.
3: Qui cite Édouard Glissant, mais il cite aussi Aimé Césaire.
1: Ouais.
3: À un moment donné, il est contre sa vision de, par rapport à l'enfer, non, de ce non. que j'ai compris. Enfin, je sais pas, on dirait qu'il est contre.
1: Non.
3: Mais
1: non.
3: il joue sur les paradoxes aussi. Et c'est ça
1: non,
3: qui
1: non,
3: est...
1: non, il dit justement que ça me fait penser à Aimé Césaire. Aimé Césaire.
3: Qui voilà. parle de l'enfer, du paradis. Mais c'est à réécouter.
1: Parce
3: qu'on l'écoute qu'une fois.
1: Non,
3: toi,
1: non.
3: tu l'as écouté 10 fois déjà.
1: Ouais.
3: Et tu es facilement aguerri, quoi.
1: Non, hein? Je pourrais l'écouter encore pas mal de fois pour tout comprendre. C'est pas du tout évident. Mmh. Et j'aimerais remercier quelqu'un qui m'a glissé dans l'oreille d'écouter ça. C'est Jean-Gilles Kenhomme, que tu connais aussi, qui réfléchit aussi beaucoup, qui écoute beaucoup de choses et qui a du temps pour réfléchir, pour lire et pour écouter des choses.
3: Quand on a le chômage aussi, c'est facile. Hein. je suis méchant.
1: Heureusement qu'il y a des chômeurs qui nous donnent des bonnes idées.
3: On lui fait un bisou.
1: En tout cas, on lui fait un gros bisou. Non, je le remercie parce que vraiment, c'était un plaisir d'écouter ça. L'aventure lumineuse de Felwyn Sarr. Et on continue dans la lumière. Avec un titre.
3: Un peu de musique.
1: En anglais, ah oui. Ouais.
3: Ah bon?
1: Light.
3: Ouais. Mais je comprends rien.
1: C'est léger ou c'est la lumière?
3: Ça peut être les deux.
1: Michael Kiwanuka.

0: Une musique lumineuse pour un artiste brillant, Michael Kiwanuka nous interprète.
1: George Michael?
0: Light, non. Michael Kiwanuka.
2: C'est pour que ça rappelle mieux, c'est pas
0: assez mnémotique. Non, non. Avec voilà. Très bon album qui s'intitule Kiwanuka, justement, voilà. On est bien dans l'oreille du cyclope et on vous parle de la lumière.
2: La lumière, la lumière, c'est... alors, j'avais une question, tu vois.
0: Vas-y.
2: Je te dis Fiat Lux, qu'est-ce que cette expression Fiat Lux.
0: Fiat Punto, je connais.
2: C'est sûr. D'ailleurs, je l'ai mis entre parenthèses.
0: Et la lumière fut, non? N'est-il pas?
2: Voilà. En fait, c'est que la lumière soit. Mais j'étais pas loin.
0: Ouais.
2: J'étais pas loin, que la lumière en soit. Ou soit. Bon.
0: Soit.
2: Locution latine qu'on retrouve dans la Genèse, ou la Genèse, ça dépend comment on veut. Chapitre 1, paragraphe 3, pour les puristes, s'il en reste. Lol. Et donc, que la lumière soit, c'est la première parole de Dieu. Et après cette première parole apparut la lumière, et de suite après, il créa le monde. Notre monde, et oui, c'est grâce, et à partir de cette phrase, que tout a commencé. En fait, pour être un peu plus précis, la phrase complète est « Fiat lux et facta est lux », que la lumière soit et que la lumière fut. Hein ? C'est la phrase en entier.
0: C'est la phrase en latin, ça.
2: En latin, oui. Hein ? Mais pour ceux qui y croient, hein, bien sûr. Et pour continuer là-dessus, parce que même lorsqu'on est agnostique, on peut se cultiver. Même dans le Coran, on parle d'Allah comme symbole de la lumière. C'est dans la sourate qui s'intitule Sourate An-Nur. D'ailleurs, Nur signifie lumière en arabe. Et c'est aussi un nom pour Dieu. Hein? An-Nur, c'est un synonyme pour Dieu, pour Allah. Et c'est aussi un joli prénom. Le prénom d'un bébé que j'ai rencontré dans une soirée il y a peu. Que j'embrasse, hein. Je pense qu'il ne doit pas trop écouter, il ne capte pas rien, c'est un bébé. Allah est la lumière des cieux et de la terre. Sa lumière est semblable à une niche où se trouve une lampe. La lampe est dans un récipient de cristal et celui-ci ressemble à un astre de grand éclat. Son combustible vient d'un arbre béni, un olivier, ni oriental ni occidental, dont l'huile semble éclairée sans même que le feu la touche. Lumière sur lumière. Voilà pour la sourate. Alors, dans la troisième religion monothéiste, la religion dite juive, pareil. Eh bien, tous les vendredis soirs, on essaye que les veilles de fête, c'est un devoir pour la maîtresse de maison. Ou à défaut, pour tout autre membre de la famille, d'allumer au moins deux lumières. Pardon, j'ai fait le chiffre 2 avec mes doigts, ça m'a semblé bizarre. Excusez-moi. Cet allumage qui s'ajoute à l'éclairage normal a pour but de créer une ambiance chaleureuse et d'augmenter la joie qui doit régner dans la maison le jour du Shabbat, ainsi que les jours de fête. La tradition considère cette obligation comme un des principaux devoirs de la femme juive. Alors on pourrait continuer comme ça ad vitam aeternam, mais vu qu'on a déjà perdu les trois quarts des auditeurs d'RGO plongés dans l'athéisme pur et dur, on va se calmer un peu. Enfin, on va croire que l'émission dans l'oreille du cyclope est devenue une émission cultuelle. Non, juste une petite dernière pour la route. Pour la route historique, hein, qu'elle revêt. La route historique qu'elle revêt. J'aime bien celle-là. Bon. Tiens, la route, justement, la route plus sérieuse. Tu n'es pas sans savoir, Jérôme, excuse-moi, qu'en 1947, en Cisjordanie, près de la mer Motte, dans les grottes du Qumran, des Bédouins, puis des archéologues, ont mis à jour de très vieux manuscrits datant de près de 2 siècles avant Jésus-Christ. J'étais au courant, ça, en Cisjordanie, près de la mer Motte, qu'ils ont retrouvé.
0: Non, pas du tout. Non.
2: Bon, mais ces textes font partie des prémices de l'élaboration de la Bible.
0: Ah ouais.
2: Ils ont retrouvé dans cette grotte. Et ça s'intitule, ils ont donné un nom, les règles de la communauté, appelées aussi manuel de la discipline. Et je m'en vais vous régaler d'un extrait assez savoureux et transposable à la situation politique actuelle. Pourquoi pas? Toujours avec Anaïs derrière. Dans la main du prince des Lumières se révèle le gouvernement de tous les fils de justice. Dans la main des princes des Lumières se révèle le gouvernement de tous les fils de justice et dans des voies de lumière ils marchent. dans les mains de l'ange des ténèbres, car les anges ne font pas que le bien dans la religion. Ah oui, dans les mains des anges des ténèbres, donc se révèle tout le gouvernement des fils d'iniquité, c'est-à-dire de l'énorme injustice. Et dans des voies de ténèbres, ils marchent. Voilà, c'est le début. C'était le début de la Bible, deux siècles avant la Bible. On pensait au fils des ténèbres, à l'ange des ténèbres déjà. On va repartir sur Anaïs.
0: Il parlait de Trump déjà dans la Bible. Ok, moi je savais pas.
2: Ouais, c'est. L'histoire se répète. L'histoire se répète, mais bon, on va pas revenir là-dessus. Bon, et on va écouter Anaïs. Un meilleur ou un, comment dire, un meilleur dès le début là, allez, honneur à elle.

0: Anaïs, ça vous a plu ?
1: Avec deux i.
0: Oui.
1: Anaïs. Vous êtes bien dans l'oreille du cyclope, un morceau Anaïs intitulé...
0: Deus.
1: Oui, oui. À l'occasion de cette émission spéciale autour de la lumière.
0: Eh oui.
1: Voilà. Tu disais qu'on devenait une émission religieuse. Allez, je ne peux pas te laisser dire ça. C'est parti.
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1: Voilà, exactement. Vous êtes bien dans l'oreille du Cyclope sur le 88.2. Nous vous parlons de la lumière. Et à cette occasion, eh bien, j'ai pas résisté à mes racines lyonnaises.
0: Ah non, pas la saucisse.
1: Eh ouais, non, non, pas la saucisse, pas le Jésus. Non. Bon, je me suis quand même replongé dans ma ville de cœur, puisque bien évidemment, Lyon, outre être la ville, la capitale de la gastronomie, bien c'est aussi la cité de l'invention du cinématographe, l'une des inventions des frères Lumière, bien évidemment, Louis, né en 1862, excusez-moi, et Auguste, né en 1864, sont connus comme les précurseurs donc, du 7e art. S'ils ont amélioré et se sont inspirés des procédés qui se rapprochaient rapidement à l'époque de ce qu'on nomme aujourd'hui cinéma, eh bien, ils doivent sûrement leur ambition à un papa qui était à la base artisan menuisier.
0: Papa Lumière,
1: ouais. Je vais dire Antoine Lumière, il s'appelait. Il était menuisier et il décide de quitter Paris pour la ville de Lyon et pour devenir photographe. Donc il s'installe à Lyon, il devient photographe et un métier qui fascinera les deux frères Auguste et Louis Lumière qui, dès qu'ils n'étaient pas à l'école, en fait, traînaient dans l'atelier du paternel pour apprendre les techniques en vigueur à l'époque. Alors rien d'instantané au 19e siècle, il fallait à peu près 30 minutes pour avoir un cliché. Il y avait un temps d'exposition qui était long. Le patriarche réfléchissait déjà à une méthode pour créer une plaque sèche. En fait, c'est des plaques, il fallait les humidifier, qu'elles sèchent pour que le procédé se fasse et que ça reste. Et donc le paternel réfléchissait déjà à une méthode pour réduire ce temps d'exposition. Les frères avaient compris l'importance des travaux d'un photographe anglais qui s'appelait Edward Mui Bridge, qui lui, soutenu par un millionnaire en Californie, qui s'appelait Stanford, avait réussi l'exploit de reproduire en photo le mouvement d'un cheval au galop. Donc il fait tourner en fait, des chevaux, et à chaque fois que le cheval y passe, il fait tomber une corde qui déclenche un appareil photo avec une plaque sèche et donc il arrive à reproduire le mouvement du cheval. Ça prend pas moins de 4 ans pour réaliser cette série de mouvements et pour avoir cette projection de mouvements. Il découvre que le cheval, en fait, il n'a pas les deux jambes qui se lèvent en même temps, qu'il n'a pas les quatre jambes qui se lèvent en même temps, qu'il y a deux jambes au début et ensuite ça s'inverse, qu'il y a toujours des jambes au sol, en fait, quand le cheval y court. Ils vont déjà voir en fait les frères Lumière le potentiel quand ils découvrent ces travaux-là de Edward Mui Bridge. Ils découvrent le potentiel en fait de cela, c'est-à-dire créer une sorte de réalité photographique. Et ce qu'ils vont vraiment... Il y a eu d'autres personnes, en fait, qui sont arrivées entre-temps. Edison, qui réfléchissait déjà à mettre du son sur l'image. Il y a eu d'autres personnes qui ont fait des projections avec 20 images par seconde et tout ça. Donc, les choses... et les frères Lumière, eux, ont réussi à comprendre, en fait, qu'il fallait plusieurs images, de nombreuses images par seconde, mais il fallait aussi une sorte de temps d'arrêt pour que notre œil puisse s'habituer et comprendre ce qu'on voyait, en fait. Et sinon, pour créer un effet de réalité dans ce qu'on voyait. Ils vont donc être des grands inventeurs. Ils vont inventer la plaque sèche. En fait, ils vont réussir à créer une plaque sèche qui va les rendre très, très riches, qui va leur permettre, en fait, de développer un procédé qui va les amener vers le cinématographe. Ils vont créer donc... j'ai oublié 1800... j'ai un trou de mémoire, mais en tout
0: 1800
1: cas...
0: 1800 images
1: Non. 1000, je te parle de la date.
0: Ah, pardon.
1: En gros, la première... la première...
0: Il fallait une boutade, au mieux.
1: Non, la première projection a lieu le 28 décembre 1895, boulevard des Capucines. Au Grand Café, l'entrée coûte 1 franc. C'est assez cher pour l'époque, en fait.
0: Ah oui, pour l'époque.
1: Ouais, ouais. Et donc, c'est le cinématographe Lumière qu'ils appellent ça. C'est de la photographie animée. Ils ont loué la salle, le sous-sol de ce Grand Café pour 30 francs la journée. Et voilà, ils développent ce qui devient le 7e art, le cinéma. Ils vont créer à Lyon donc les premiers films, L'arroseur arrosé, la sortie de l'usine Lumière, l'entrée en gare de la Ciotat, plein d'autres petits films d'ailleurs qu'on peut découvrir par ailleurs. On peut aller visiter l'Institut Lumière qui est donc situé juste à côté de la maison des frères Lumière. Moi, je me souviens petit d'aller dans la salle de cinéma qui se trouve au sous-sol de la maison des frères Lumière, d'avoir découvert des films comme Dracula, des Frankenstein, des jours de fête, des choses comme ça. L'Institut Lumière, c'est une cinémathèque, c'est un endroit magnifique avec une programmation mais vraiment excellente. C'est un endroit magique.
0: Des vieux films, surtout.
1: Puisque aujourd'hui, il y a le Festival Lumière, donc tu vas avoir Spielberg qui va venir, Tim Burton, je crois, qui était à l'honneur cette année. Et entre autres, en tout cas, voilà, grande histoire du cinéma dans cette ville de Lyon.
0: Tu dis Festival Lumière, mais il y a aussi un Festival des Lumières, où c'est pas tout à fait pareil.
1: Ça n'a rien à voir du tout. En fait, je voulais en parler aussi, le Festival des Lumières n'a rien à voir. Le Festival des Lumières est en fait un hommage à la Vierge qui... je vais me tromper sur les dates, donc...
0: C'est plus vieux que les Frères Lumière. Hein.
1: Bon. À un moment où la peste envahit la ville de Lyon, les Lyonnais se mettent à prier la Vierge, et pour prier la Vierge, en fait, ils mettent des petits lumignons sur les fenêtres. Donc la tradition est restée depuis cette époque-là. Tous les 8 décembre, on met des lumignons sur nos têtes. Quand j'étais petit, eh bien, c'était la fête. On allait dehors, on prenait des lumignons. Tout le monde avait des lumignons sur la fenêtre et tout ça. C'était très mignon. Et aujourd'hui, c'est devenu la fête de l'électricité, on va dire. Avec 4 jours, plus d'un million de personnes qui viennent sur Lyon. Si vous y allez, allez-y le premier jour. Je crois que c'est le jeudi que ça commence. Sinon, c'est un peu compliqué de circuler dans la ville. Mais c'est un moment intéressant avec vraiment aussi des grosses compagnies. Moi, je préférais vous parler plutôt des Frères Lumière.
0: C'est sûr, surtout que c'est un peu lié avec ce qui va se passer bientôt.
1: On est toujours dans la thématique.
0: À Alès, parce qu'itinérance, c'est quoi aussi, festival.
1: Exactement, très prochainement. JP, il est
0: 19h55. Putain, on est mal.
1: C'est chaud, quoi. On n'a jamais le temps de faire tout ce qu'on veut.
0: Animal. On s'est fini par une petite chanson, se craque une chanson ou quoi?
1: Ouais, vas-y, je te laisse.
0: On se boule la chandelle par les deux bouts, comment ça?
1: Ouais,
0: c'est sorti, encore, c'est un vieux bazar, hein, sorti en 56 en Angleterre, interdite à la BBC. Interdite, donc autorisé à RGO, parce qu'on autorise tout. le disque a été un flop.
1: C'est pas forcément un gage de qualité, hein, si je peux me permettre.
0: Non, pas tout avec modération. enfin, c'est un titre qui ne fera pas décoller la carrière de Shirley Bassey, qu'on connaît mieux par Shirley Bassey ici, parce qu'on dit, normalement on dit Bassey, mais je ne sais pas où Bassey. Bon, qui connaîtra le succès plus tard avec les fameux James Bond, hein, Goldfinger.
1: Voilà, tout à elle. Fait, tout à fait, voilà.
0: Et donc, qui a une allumette pour la faire craquer? Ne dis pas que tout dépend. Qui veut m'aider à brûler ma bougie aux deux extrémités? Qui a une lumière cachée sous une clôture, sous un buisson? Qui veut m'aider à brûler ma bougie aux deux extrémités? Voilà, on va laisser. Ça, c'était en français, on va l'écouter en anglais.
1: Et on dit au revoir?
0: Ouais, on dit au revoir.
1: Bon, ciao les copains. C'était dans l'oreille du Cyclope.
0: Ne voulez pas tout de parler debout quand même.
1: Ouais, spécial lumière, on vous laisse avec Shirley Bassey. Merci, merci JP.
0: Merci Jérém. À la prochaine.
1: Ouais, des bisous.
0: Des bisous.
1: Et restez dans la lumière.
0: Ah oui, il vaut mieux quand même. C'est mieux. On y voit mieux.
1: Ouais.
0: Allez. Bisous. 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

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Bonsoir à toutes et à tous et merci d'être à notre écoute. Il est 20h, c'est l'heure pour vous de retrouver l'émission de Pierre Lemarié, l'émission consacrée à la chanson française 40% de quota.

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2: Et on est bien sur Radio Grille Ouverte 88.2 dans l'émission 40% de quota, une émission consacrée à Jacques Higelin qui nous a quittés il y a 8 ans et quelques jours. On vient de commencer l'émission avec un morceau qui s'appelle Irradier, un morceau qui date de 1975. Et la version qu'on vient d'entendre est une version live. Et pendant toute l'émission, vous n'aurez droit qu'à des versions live. Ça fait 8 ans qu'il est parti, il a sorti 8 albums live, donc un morceau par live. Et c'est comme ça, c'est 40% de quota. Alors juste pour rebondir un tout petit peu là sur, sur ce morceau qu'on vient d'entendre, Irradier, c'est un morceau extraordinaire de Jacques Higelin qu'il a suivi un peu toute sa carrière. Et la version qu'on a entendue, elle date de 1981, c'était sur le premier album live qui s'appelle Higelin à Mogador. Il était super bien entouré à l'époque, il y avait Simon Boissezon à la guitare, Mickey Finn, à la guitare aussi, il y avait Norman Kerr à la basse, Michael Sujorski à la batterie, mais il n'était pas tout seul à la batterie, il y avait aussi Michel Santangeli. Il y avait les frères Guillard au sax, Alain et Yvon Guillard, Denis Van Eck au violoncelle et au chœur. Alors Denis Van Eck, il a énormément tourné à cette époque-là. Il tournait beaucoup avec Pierre Vassilou aussi. Il y avait déjà Monsieur Mahu aux percussions. Et puis, encore des Guillard, Alain Guillard, Yvon Guillard au cuivre. Et donc cet album est sorti en 1981. Alors on a tendance à dire que Jacques Higelin en live, on avait une chance sur deux pour que ce soit énorme et une chance sur deux que ce soit pourri. Alors moi j'ai pas vécu le truc comme ça, je l'ai vu plein de fois en concert avant de voir un concert moisi et c'était le cinquième. On va enchaîner avec, donc là on était en 1981, en 1982 Higelin sort un album qui s'appelle Higelin 82 et il enchaîne avec un spectacle, et là il enchaîne avec un concert, quelques dates au Casino de Paris. Alors il n'existe pas sur les plateformes cet album-là. L'avoir en CD, c'est super compliqué, je l'ai. Et l'avoir en vinyle, c'est peut-être le moyen le plus facile d'avoir cet album d'Higelin. Et Higelin au Casino de Paris, il y a un morceau, mais vraiment un morceau que je voulais vous faire écouter, c'est Cayenne.

Cayenne, qui était un morceau extrait de l'album Champagne, enregistré au Casino de Paris, une version extraordinaire avec un certain Eric Serra à la basse. Et on va enchaîner toujours avec du Eric Serra finalement. En 1985, il sort un album, un double album que je trouve énormissime qui s'appelle Aïe. Et cet album sera suivi d'une tournée et surtout suivi de plein de concerts à Bercy. Alors il va perdre pas mal de plumes. En même temps, c'est le seul artiste français qui a essayé d'avoir Bercy pendant 3 semaines et qui s'est vautré, on va dire, d'un point de vue pécunier. Toujours est-il que ce live à Bercy, c'est un monument. Alors pareil, celui-là, pour le trouver en CD, c'est chaud. Sur les plateformes, il n'existe pas. Et finalement, c'est bien de l'avoir en vinyle. Et sur Bercy, j'ai envie de vous faire écouter un titre qui vient de sortir, un titre de l'album Aïe. C'est un morceau très rock et très énervé qui s'appelle Cult Movie.

Et vous êtes bien sur Radio Grille Ouverte 88.2 dans l'émission 40% de quota, une émission consacrée à Jacques Higelin. Alors je sais, je l'ai déjà fait, mais pas comme ça. Là, on est en mode live. Higelin a sorti 8 albums live et donc je vais vous passer 8 morceaux. On en a déjà écouté 3. Et on se retrouve en 1990, suite à la sortie de l'album Tombé du ciel, qui est l'album qu'il a le plus vendu en 1988, et sort un album live qui s'appelle Follow the Live, et un disque très très étonnant. Et avec dessus un morceau, je voulais vous choisir un titre. Alors je sais, Tombé du ciel va passer plus tard, mais il passera. Et c'est un titre qui s'appelle « Lettre à la petite amie de l'ennemi public numéro 1 ». C'est un titre qui est extrait de l'album « No Man's Land » sorti en 1977. Et j'aime bien cette petite version qu'on a eu, à laquelle on a eu droit en 1990. C'est un petit cadeau pour vous.

Lettre à la petite amie de l'ennemi public numéro 1, un titre que l'on retrouve dans pas mal d'albums live de Jacques Higelin, et notamment vers la fin de sa carrière où il le chantera en duo avec son fils Arthur H. Et en 1991, il sort un album qui s'appelle Illicite, c'est juste après Tomber du ciel, et ça va être un petit flop par rapport aux ventes de disques, par rapport à Tomber du ciel qui a cartonné. Mais de cet album-là, on va garder une tournée qui va passer par le Rex, au Rex où il va fêter ses 52 ans, où il fera 9 heures de concert au Rex. Les musiciens n'en pouvaient plus. Et ça, c'était Higelin aussi. Higelin, il avait une faculté sur scène, c'est de tout donner. Alors, des fois, c'était super bien et des fois, c'était pas génial. Mais par contre, c'était vraiment un funambule sans filet, en fait. Il rentrait sur scène. Il avait plus ou moins les musiciens aussi d'ailleurs avaient plus ou moins la liste des morceaux qui allaient être faits, mais ils n'avaient pas l'ordre et c'était en fonction de l'énergie du monsieur que se faisait le concert. Et voilà, Higelin au Rex, c'est un de mes albums live préférés de Jacques Higelin, parce que il y a donc cet album Illicite qui est assez présent forcément dans l'album live. Mais c'est cet album où il y a le plus de morceaux de BBH 75 qui était sorti 18 ans plus tôt. Et en parlant d'un morceau de BBH 75, il y a un morceau qui s'appelle « Est-ce que ma guitare est un fusil ?» Et là, il nous fusille en mode funk avec une version qui tue sa race.

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dans 40% de quota sur Radio Grille Ouverte, une émission spéciale sur Jacques Higelin et Jacques Higelin en live. Et alors à cette époque-là, en fait, c'est la première fois où je l'ai vu. Je l'ai vu au Zénith à Montpellier, c'était en 92 du coup. Super concert, incroyable. J'ai eu la chance et l'honneur de le revoir l'année d'après, hors tournée. C'était au Théâtre Antique d'Orange et il venait faire un concert et être maître de cérémonie pour une partie d'échecs grandeur nature avec des artistes de cirque et de théâtre sur un grand échiquier avec des enfants qui faisaient les pions. Et il jouait contre Garry Kasparov, himself, qui était là, qui trônait sur le piano de Jacques Higelin avec une espèce de tissu en velours rouge. Et il jouait avec tous les membres de l'association de jeux d'échecs d'Orange et ils se sont fait laminer par Garry Kasparov, mais au bout d'une heure vingt. Et c'était suivi d'un concert d'Higelin magnifique avec donc tous les artistes circassiens et de théâtre qui venaient sur scène pour faire des... c'était magnifique. Et il y avait un certain monsieur Éric Serra qui était là, à la basse, exceptionnellement. Et lui qui a joué avec Higelin de 80 à 88. Ben, en 93, il faisait un concert comme ça avec lui. Et voilà, ça, je garde une époque... Enfin, ça reste pour moi une époque formidable. Et il va sortir en 1994 un album qui s'appelle « Au héros de la voltige ». J'ai eu la chance de le voir pareil au Zénith à Montpellier, ainsi que encore une fois au Théâtre Antique d'Orange. Et malheureusement est arrivé le concert au Cratère à Alès. Et pour moi, tout le monde m'avait dit « Higelin, c'est un coup sur deux ». Et moi, j'avais fait 4 concerts magnifiques. Et à Alès, ça a été un putain de bide. Mais bon, c'est la vie. Donc, suite au héros de la voltige, qui n'a pas marché, c'est son dernier album sur le label Pathé Marconi. Et il va falloir attendre 1998 pour qu'il ressorte un album sur le label Tôt ou Tard. Et va s'en suivre, l'album va s'appeler Paradis Païen, et va s'en suivre une tournée en quatuor au départ. Et il y a un live qui est sorti qui s'appelle Live 2000. Il est accompagné de son compagnon fidèle Dominique Mahut aux percussions. Et il y a un violoniste et un violoncelliste. Et j'ai choisi de vous faire écouter un morceau qui est sorti sur l'album Champagne pour tout le monde. C'est un morceau qui s'appelle Vague à l'âme.

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Toujours dans 40% de quota sur Radio Grille Ouverte, Vague à l'âme, morceau magnifique de Jacques Higelin. Et donc, ça va être la carrière d'Higelin sur le label Tôt ou Tard va se limiter à un album studio, un album live. Il va se rendre compte qu'il leur coûte trop cher et donc c'est lui qui décide de mettre fin à la collaboration avec ce label. Il va galérer un petit peu, puis finalement monter un spectacle où il va reprendre du traîné, du Charles Traîné, ça s'appelle Higelin Enchante Traîné. Il va tourner dans toute la France et va sortir un album live aussi. Mais comme c'est du traîné et que je voulais faire 8 morceaux, 8 ans, j'ai zappé cet album-là. Mais ça va le remettre en selle. Et en 2006, il va sortir un album qui s'appelle Amor Doloroso. Et pareil, une grosse tournée où moi je l'ai vu au Zénith de Montpellier. Et va sortir un album live qui s'appelle En plein Bataclan. Et alors franchement, si, comme je joue le jeu, hein, donc du coup je vais vous passer un morceau. J'ai reçu un nombre incalculable de lettres depuis que je fais cette émission, comme quoi je ne passe jamais des morceaux connus des artistes. Donc là, je vais faire un effort surhumain. Je vais vous passer un morceau qui s'appelle « Tomber du ciel », le tube par excellence de Jacques Higelin. C'est en plein Bataclan. Et alors moi, je suis désolé de vous dire ça, mais franchement, le live à Bataclan, c'est vraiment le live qui n'a pas de son. 1, 2, 3.

0: tombé du ciel sur les ondes de Radio Grille Ouverte dans l'émission 40% de quota, une émission consacrée à Jacques Higelin et à Jacques Higelin en concert. Il nous reste une dernière séquence musicale. Vous pouvez retrouver l'émission 40% de quota tous les deuxièmes jeudis du mois de 20h à 21h ou alors sur le site de Radio Grille Ouverte, radiogrilleouverte.com, en podcast. Et ben voilà, dernier live sorti du vivant de Jacques Higelin. C'est un live assez particulier qui a été enregistré au Zénith à Paris un certain 18 octobre 2010. Et c'était les 70 ans du bonhomme. Et alors, concert extraordinaire, 3 heures de live. Et avec une particularité incroyable, c'est que à l'entrée de la salle, il était possible de réserver un CD avec tous les morceaux du concert qui étaient enregistrés direct et on pouvait récupérer à la fin du concert, au bout d'une heure d'attente, les trois CD du concert. Et bon, le live s'appelle Paris Zénith 18-10-2010 et forcément, je ne pouvais pas clôturer l'émission sur Higelin sans vous passer une version incroyable d'un morceau qui me tient particulièrement à cœur. Un morceau qui s'appelle Mona Lisa Klaxon, qui est sorti en 1975 dans BBH 75. J'ai toujours eu dans la tête de faire une émission un jour qui s'appellerait Mona Lisa Klaxon, avec toutes les versions que j'ai collectionnées dans la carrière de Jacques Higelin. Et là, on est en 2010, et cette version-là, elle patate. On se retrouve dans la joie et la bonne humeur dans un mois, sur les ondes de Radio Grille Ouverte. C'était Pierre Lemarié, dans 40% de quota, un 40% de quota spécial Jacques Higelin, qui nous a quittés il y a 8 ans, et ça passe super vite le temps.
1: Mona Lisa Klaxon!

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0: 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Il est 1h.
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2: Yes, yes, yes, 21h. On est en direct sur les ondes de 88.2. C'est Moisiland Connexion. On est parti tout de suite. Mais, là, vous êtes uniquement sur la FM. Si vous nous entendez, vous en entendez à l'ancienne. Sur la FM, on a une bonne galère de net, mais ça va rouler sans. Du coup, vous pouvez télécharger après les émissions sur le podcast Moisiland, SoundCloud en cherchant aussi, et sur le SoundCloud de RGO. Ce soir, on a un DJ, son nom c'est Interpol, il fait partie de GZ16, c'est du direct, 2h jusqu'à 23h, Moisiland, c'est parti tout de suite. Moisiland Connection.